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1: Les radios associatives en France jouent un rôle fondamental dans le paysage médiatique depuis plus de 40 ans, offrant une alternative précieuse. D'abord, elles sont un vecteur de pluralité culturelle et sociale, avec une formidable diversité des contenus. Elles assurent la diversité des voix et des opinions. Elles offrent une vitrine aux cultures locales, aux artistes indépendants et aux courants musicaux moins diffusés dans les circuits traditionnels. C'est souvent sur ces antennes que vous pouvez découvrir des genres musicaux plus rares ou entendre des émissions consacrées aux problématiques sociales, politiques ou environnementales. Ensuite, elles sont un acteur clé de la communication sociale de proximité. En tant que structure locale, les radios associatives favorisent l'expression des citoyens. Elles permettent aux habitants de prendre la parole sur des sujets qui les concernent directement, qu'il s'agisse d'initiatives locales, de débats citoyens ou de l'organisation d'événements culturels. Cette dimension participative est essentielle dans des territoires parfois délaissés. Et enfin, les radios associatives jouent un rôle important dans l'éducation aux médias et dans la formation des jeunes. Elles forment de nombreux salariés et bénévoles au métier de la radio et participent activement à la transmission des compétences techniques et éditoriales. Ce rôle d'éveil critique et d'apprentissage est d'autant plus précieux à une époque où la défiance envers les médias grandit. En somme, depuis plus de 40 ans, les radios associatives constituent un espace de liberté, de diversité et de proximité dans un paysage médiatique souvent standardisé. Elles sont un outil indispensable pour la vitalité culturelle et citoyenne en France. Mais tout cet édifice, tout cet espace de liberté est sur le point de vaciller, ou pire, sur le point de disparaître à cause d'un projet de loi de finances mortifère qui prévoit de réduire de 30% le fonds de soutien à l'expression radiophonique, socle du financement des radios associatives depuis les années 80. 70 à 80% des radios associatives sont menacées de fermeture et plus de 800 emplois risquent d'être supprimé.
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Sérotonine pour démarrer le grand bazar de cette semaine. Vous aurez reconnu les Mother's Cake, groupe autrichien qui arrivait là avec leur tout dernier album Ultra Bliss, album déjà présenté qui avait vu le jour en fin d'année dernière. Nous allons continuer avec une nouveauté toute fraîche, un nouvel extrait du tout dernier album des Écossais de Mogwai, l'album The Bad Fire, qui a vu le jour le 24 janvier dernier et qui vont nous interpréter God Gets You Back, les Mogwai.

0: Matt Elliott et un extrait de son tout dernier album Drinking Song Live 20 Years On qui avait vu le jour en fin d'année dernière et nous venons d'écouter le titre What the Fuck Am I Doing on This Battlefield. Voilà pour Matt Elliott. On va continuer toujours sur l'écho, toujours sur les 88.5 avec un nouvel extrait du premier album du groupe Division Nuit qui avait vu le jour sur les cendres de Rien, entre autres. Ils avaient sorti un premier EP chez Gonzai Records et voilà donc leur premier véritable album sorti sur leur mythique label Amical Underground. Et nous allons écouter l'extrait Éveillé.
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français est un drôle d'animal, parlé Djebaleti. Nous allons continuer en écoutant un extrait du dernier album des Last Train et le titre I Hate You.

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0: Le vent souffle, interprété par le groupe Yaros, morceau issu de leur dernier album Ce que nous sommes, qui avait vu le jour fin février dernier. Nous allons continuer toujours dans le grand bazar, toujours sur l'écho, avec le duo de pop humoristique Outed, qui arrive là avec leur dernier album Vers de terre. L'album sortira le 21 mars prochain et s'intitulera Vers de terre. Et nous allons écouter le titre, le hit.
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1: De 1994 à 2024, on va continuer et terminer le Grand Bazar avec un peu de Matrock et le duo Tourangeau-Pneu qui arrivait là avec leur dernière production Get Old or Die Trying. Nous allons écouter l'extrait Offre culturelle par les Pneus.

Le matroc du duo pneu pour terminer sérieusement le grand bazar de cette semaine. Je vous donne rendez-vous mardi prochain, 17h à 18h pour le direct, vendredi matin, de 10h à 11h pour la rediffusion. En vous souhaitant une bonne semaine à l'écoute de la radio. Salut à toutes, salut à tous.

L'autre présupposé que partagent les opposants à la réforme avec les réformateurs, c'est que la pension, ce n'est pas du salaire. Les militants pensent que la retraite, c'est j'ai cotisé, j'ai droit. Ils pensent que c'est la contribution qu'ils ont mise sur la table lorsqu'ils étaient actifs, qui trouvent son différé dans leur pension à travers les cotisations des actifs actuels. C'est pour ça qu'ils parlent d'ailleurs, tout comme leurs adversaires, de solidarité intergénérationnelle. Quand on est sur le terrain de l'adversaire, c'est-à-dire quand on pense que la retraite, la pension, ce n'est pas du salaire et que les retraités ne travaillent pas, ben je pense que se battant sur le terrain de l'adversaire, on est forcément battu.

simplement pour vous dire que ce qui vous attend, c'est, ça peut être à la fois quelque chose de, ça va être quelque chose de très dur, mais de très beau si vous le réussissez. La seule façon de le réussir, c'est que en fait vous êtes rentré en guerre aujourd'hui. C'est pas simplement une lutte, c'est la guerre. Ils vont essayer de vous faire croire que vous coûtez trop cher. On vous explique que si vous êtes dehors, c'est à cause du coût du travail. Quelle belle blague! Depuis quand les ouvriers coûtent de l'argent au patron?

0: Le problème, c'est qu'on a une politique qui est décalée sur ce qu'est la société réelle, quoi. Enfin, la société de la rue, la société du quartier, la société de la ville. Ouais, c'est sûr, j'ai fait passer des gens, mais moi, je m'en fous leur loi. Enfin, c'est pas que je m'en fous leur loi, c'est que je vais pas demander les papiers aux gens de savoir s'ils ont leurs papiers, ils ont pas leurs papiers. Si la loi, elle, c'est ça, ben, il faut changer les lois, puis c'est tout, quoi.
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2: Aujourd'hui, vous allez écouter Vanessa Codaccioni, maîtresse de conférence à l'Université Paris 8, qui travaille depuis 20 ans sur la justice pénale, la criminalité et la répression. Elle est venue à Toulouse, à la librairie Terra Nova, présenter son livre « Comment les États répriment ? Une courte histoire du pouvoir de punir à divergence ».
3: L'audience est ouverte, vous pouvez vous asseoir.
4: Antécédents judiciaires, vous avez déjà été
5: condamné.
4: C'est en cause, y compris le fonctionnement de la République. Les policiers là, ils sont assermentés, monsieur.
6: Si c'est la dernière fois que vous passez devant un tribunal correctionnel, on se retrouve libre.
7: Bonjour, vous êtes sur Canal Sud 92.2 à Toulouse et vous écoutez Tapage, une émission sur les violences judiciaires. On va tout de suite écouter Vanessa Codaccioni nous présenter son dernier livre « Comment les États répriment » paru cette année aux éditions Divergence. Elle a publié beaucoup de livres sur le sujet, notamment sur la répression du Parti communiste français, sur la justice d'exception, et notamment sur la Cour de sûreté de l'État, sur la légitime défense ou encore sur les détecteurs de mensonges. C'est pas une liste exhaustive. On va donc vous passer l'enregistrement d'une rencontre qui a eu lieu à Terra Nova le 23 septembre dernier.
8: Bonjour à tout le monde. Comment les États répriment ? J'ai une toute première question sur le cadre, les États. C'est juste pour préciser ça, donc il ne s'agit évidemment pas de tous les États, il s'agit...
9: Les États, c'est les pays industrialisés, parce qu'en fait, moi, je travaille donc depuis, ça fait 20 ans que je travaille sur la répression, en gros. J'ai commencé ma thèse en 2005 à la Sorbonne sur la répression anticommuniste et anticoloniale pendant la guerre froide, la guerre d'Indochine et la guerre d'Algérie. Et j'ai toujours travaillé sur la France. Après la guerre d'Algérie, qu'est-ce qui se passe jusqu'à Mitterrand, l'antiterrorisme en France et tout. Et je me suis dit, justement, pour ce bouquin chez Divergent, je me suis dit, il faut quand même, parce que la question qu'on me posait souvent, c'est qu'est-ce qui se passe ailleurs ? Est-ce que tu peux comparer avec, je sais pas moi, l'Italie, l'Angleterre, les États-Unis, qu'est-ce que ça dit ? Et en fait, j'ai essayé de prendre les pays industrialisés, alors l'Europe, les États-Unis, un peu le Canada, un peu l'Australie, parce que j'avais des choses en tête, mais et j'ai essayé de voir s'il y avait des points communs, des formes de répression communes et des temporalités communes dans la répression. C'est-à-dire, par exemple, est-ce qu'il y a des moments d'accélération de la répression en France, mais qu'on retrouve aussi ailleurs ? Et effectivement, ce que j'ai observé, c'est qu'il y avait bien, dans tous les États industrialisés, des formes de répression similaires, dans des temporalités similaires.
8: Et tu as décidé d'aborder la question de la répression par le biais de ce que tu appelles des paradigmes, de trois paradigmes. Un paradigme politique, un paradigme sécuritaire et un paradigme antiterroriste. Du coup, la première question étant, qu'est-ce que c'est qu'un paradigme ?
9: Un paradigme, c'est une notion que j'emprunte à un historien des sciences qui s'appelle Thomas Kuhn et qui a travaillé sur les révolutions scientifiques. Et il explique qu'un paradigme, c'est une manière de voir des problèmes et de trouver des solutions. Par exemple, la Terre est plate. Et pendant très longtemps, le paradigme dominant, c'est la Terre est plate. Et puis tout d'un coup, on commence à se poser des questions et à se dire peut-être que c'est pas la bonne réponse en fait et que la Terre est ronde. Et un paradigme, c'est donc une manière de voir le monde social, de poser des problèmes et surtout de poser des solutions. Autrement dit, hein, c'est par exemple, est-ce que la Terre est ronde ? Oui, non, et il va y avoir des enseignements, des expériences, des livres qui vont sortir, etc. Et en gros, un paradigme répressif, c'est un référentiel de répression, c'est-à-dire une manière de voir l'état social, le monde social, et un paradigme, c'est une manière de définir qui commet des délits, qui doit être réprimé, par qui, comment et au nom de quoi. Qui, comment, par qui, au nom de quoi. C'est ça que va définir le paradigme. Par exemple, qui, les gilets jaunes, par qui, la police, la justice. Comment, par les comparutions immédiates, les mutilations, les personnes éborgnées, les personnes qui perdent des mains, voire la vie, Au nom de quoi ? Au nom de la préservation de l'ordre public. Donc c'est ça un paradigme, hein, c'est une manière de voir le monde, de voir des cibles, de voir des problèmes et de proposer des solutions concrètes.
8: On va, si tu veux bien commencer, enfin, ouais. On va les décrire chacun des trois, donc en commençant par le paradigme politique. Ouais.
9: Alors le paradigme politique, c'est le paradigme qui va viser des ennemis politiques. Il a toujours existé, on pourrait reprendre sous la Grèce antique des multiformes de répression politique, on appellerait répression politique, on peut penser à la répression de Socrate par exemple, qui avait été accusé, condamné à mort pour trahison. Mais ce que j'ai appelé paradigme politique, c'est un paradigme répressif qui naît au moment de la construction de l'État moderne. Ce qui va primer à partir de la construction de l'État moderne, c'est-à-dire au Moyen-Âge, c'est des choses que vous connaissez, hein, c'est la défense de l'État, la défense de la chose publique. Et donc, tout ce qui menace la chose publique, cette chose qui est en train de se construire, qui est l'État, va être réprimée. Et va être réprimée, donc à partir du Moyen-Âge, bah jusqu'à quasiment aujourd'hui, on pourra en rediscuter, et qui va être réprimée, les ennemis politiques, les personnes en lutte. Alors, ça peut être des membres d'associations, ça peut être des membres de partis politiques, ça va être des gens en lutte, notamment des anticolonialistes ou des indépendantistes, tout ce qui va être perçu par le pouvoir comme dangereux politiquement, pour l'ordre politique, pour la chose de l'État. Par exemple, des gens qui s'en prennent à la police, hein, peuvent être considérés comme s'en prenant à l'État en s'en prenant à la police. Donc ça, c'est vraiment le premier paradigme, c'est on veut réprimer des ennemis politiques au nom de la protection de l'État. Et l'institution primordiale là-dedans, c'est le procès, c'est la justice. C'est-à-dire la manifestation visible du paradigme politique, c'est le procès. Et en particulier, le procès politique.
8: Et pas n'importe quelle justice, vu que tu as écrit un livre très intéressant sur la justice d'exception et sur la Cour de sûreté, ouais, créée par De Gaulle, ouais, après la guerre d'Algérie. Ouais. Est-ce que tu peux...
9: Alors juste, dans le paradigme politique, pour voir qu'on n'y est plus du tout dedans, quand vous êtes réprimé dans le cadre du paradigme politique, vous êtes inculpé, arrêté, condamné, voire exécuté, pour atteinte à la sûreté de l'État. Ça dit bien. C'est ça le crime et le délit que vous commettez. Vous commettez une atteinte à la sûreté de l'État. Où De Gaulle avait changé, il avait mis atteinte à l'autorité de l'État. Ça dit quelque chose quand même. Qu'est-ce qu'on met sur atteinte à la sûreté de l'État, atteinte à l'autorité de l'État? Des choses que vous connaissez très bien. Espionnage, sabotage, trahison, complot, intelligence avec l'ennemi. Donc si je vous dis par exemple intelligence à l'ennemi, vous pensez à la Seconde Guerre mondiale et à l'épuration où la plupart des collaborateurs ont été condamnés pour intelligence avec l'ennemi. Le complot, par exemple, l'une des grandes organisations qui a été réprimée pour complot, c'est l'Organisation Armée Secrète, donc l'OAS, extrême droite, pro-Algérie française, et qui était inculpée pour atteinte à la sûreté de l'État, complot. C'est aussi, par exemple, le cas des communistes. Moi, j'ai beaucoup travaillé sur la répression anticommuniste. Et ils étaient souvent inculpés pour atteinte à la sûreté de l'État, mais dans le cadre de sabotage, notamment. Hein, ou de dégradation de monuments d'utilité publique. Aujourd'hui, il y a toujours ça. Mais ce n'est plus des atteintes à la sûreté de l'État. On y reviendra peut-être. Et dans ce cadre-là, je vous l'ai dit, dans le paradigme politique, ce qui est important, c'est le procès politique. Je pourrais revenir là-dessus, mais je vous le dis tout de suite, le procès politique, c'est-à-dire où tout le monde sait que ce qui est en train de se dérouler dans le tribunal, c'est un procès politique. Les gens qui sont jugés sont considérés comme des ennemis politiques. L'accusation, c'est-à-dire le délit et le crime qu'ils ont commis, on dit qu'ils sont politiques. Au tribunal, les militants peuvent se défendre et faire de grandes déclarations politiques. Les avocats sont des avocats politiques, qui font des grandes déclarations politiques, et les témoins qui viennent vont faire des déclarations politiques. Et les juges sont OK avec ça. Aujourd'hui, c'est fini. Tout ça, c'est fini. Et, on pourra revenir là-dessus, mais, et en tout cas, donc, le procès est politique, et il est d'autant plus politique que dans le paradigme politique, il y a une institution centrale qui est la justice d'exception. Alors, justice d'exception, c'est quoi? C'est une justice, comme son nom l'indique, exceptionnelle, différente de la justice ordinaire. Et cette justice, elle va s'incarner dans des tribunaux d'exception qui parcourent l'histoire de France depuis extrêmement longtemps. On pourrait remonter même avant le Moyen-Âge. Mais vous connaissez, à mon avis, tout un tas de listes de tribunaux d'exception. Par exemple, le tribunal révolutionnaire, créé par les révolutionnaires, hein, pendant la Révolution, et qui va mettre en place la terreur voulue par Robespierre et qui va condamner à mort, je crois, plus de 3000 personnes. Donc vous avez le tribunal révolutionnaire, en 1791, je crois. Et puis, vous avez tout un tas de tribunaux d'exception sous Napoléon. Puis, au moment de la Première Guerre mondiale, vous avez des commissions militaires. Au moment de la Seconde Guerre mondiale, vous avez énormément de tribunaux d'exception. Ça va être les cours martiales, ça va être le haut tribunal spécial. Enfin, vous avez tout un tas de tribunaux d'exception. Et puis, le grand moment des tribunaux d'exception, c'est la guerre d'Algérie, où vous avez 8-10 tribunaux d'exception qui visent à juger très rapidement et très sévèrement les indépendantistes algériennes et algériens. Donc, pour la petite histoire, un tribunal d'exception, ça permet quoi ? Ça permet de juger plus rapidement et plus sévèrement des ennemis politiques. Je vous donne un exemple. Dans un tribunal d'exception, vous êtes jugé notamment par des militaires de carrière. Il est interdit en droit français d'être jugé par des militaires. Si vous et moi, demain, on fait quelque chose, on ne sera pas jugé par des militaires. Un civil n'est pas jugé par un militaire. Dans les tribunaux d'exception, si. Les peines sont plus lourdes, vous pouvez être soumis à des gardes à vue plus longues. Il y a tout un tas de dispositifs très pénibles. Et pour la petite histoire qui est quand même très importante, à la fin de la guerre d'Algérie, le général de Gaulle crée un tribunal d'exception très spécial qui s'appelle la Cour de sûreté de l'État, qui est exactement comme les autres, sauf que la plupart des tribunaux d'exception dans le paradigme politique, ils durent un mois, trois mois, six mois grand maximum. On éradique la cible, on punit tout le monde, on emprisonne tout le monde, on condamne tout le monde et on le ferme. Le général de Gaulle, il a créé un tribunal d'exception qui a duré 18 ans. 18 ans. 63, 81. Et en fait, comment il fait pour le créer ? Ben, il dit, c'est pour juger l'extrême droite. L'OAS. Donc, il nous faut un truc sévère, extrêmement dur. Donc, même la gauche, elle disait, oh, pff, si c'est pour l'extrême droite, bon, c'est vrai que c'est pas très bien, mais enfin. Bon. Donc, finalement, les oppositions, elles n'ont pas été énormes. Sauf que, comme tout dispositif d'exception qui dure dans le temps, les cibles changent. Et à l'extrême droite va succéder très rapidement l'extrême gauche, mai 68. Puis les Mao. Puis les indépendantistes, Corse, Basque, Breton, Guadeloupéen, Martiniquais. Puis les révolutionnaires, les Gary, Action Directe, etc. Donc c'est le propre de la justice d'exception qui dure ou de l'exception qui dure, c'est de changer très rapidement de cible. C'est-à-dire de passer de l'extrême droite à l'extrême gauche ou inversement. Mais en général, bizarrement, c'est plutôt dans ce sens-là. C'est-à-dire que d'habitude, on va légitimer un dispositif d'exception en disant « Attention, c'est la grande menace contre la République, c'est l'extrême droite. » Et très rapidement, ça va s'abattre sur l'extrême gauche. Et je prends un autre exemple de ça qui n'est pas un tribunal d'exception, mais qui est quelque chose qui est très important et sur lequel je travaille en ce moment, qui est les lois de dissolution. On parle beaucoup des dissolutions des organisations. Vous le savez, la Jeune Garde, la GAL, le CCIF qui a été horriblement dissous, Urgence Palestine, enfin vous connaissez bien ça. Loi de 36, pour lutter contre qui ? Les ligues fascistes, les ligues d'extrême droite. Et tout le monde est à peu près OK avec ça. Trois ans plus tard, qui est dissous le Parti communiste français. Extrême droite, extrême gauche. Puis 41, ça va être le Parti communiste algérien, etc. etc. Donc vous voyez, un dispositif d'exception va souvent être légitimé par une menace plutôt consensuelle. Et puis en fait, comme il dure dans le temps, c'est le piège, très rapidement, il va s'étendre. Autre exemple tout à fait classique, état d'urgence, après le Bataclan, 13 novembre 2015, on est à l'assaut, l'assaut n'est même pas fini dans le Bataclan que François Hollande déclare l'état d'urgence contre les terroristes islamistes qui peuvent passer à l'acte, avec tout un tas de mesures, trois semaines après qui est assigné en résidence en vertu de l'état d'urgence, les militants écologistes. Une cible, une mesure d'exception, très rapidement une autre cible. Donc la justice d'exception, c'est une justice dérogatoire, beaucoup plus sévère, et qui a la particularité, normalement, de ne pas durer dans le temps, dans le cadre du paradigme politique.
8: Et la Cour de sûreté de l'État a aussi une autre particularité. De ce que tu décris, elle a un lien organique avec le pouvoir.
9: Ah oui, alors il faut savoir que les tribunaux d'exception, en général, c'est le bras armé du chef de l'État. C'est-à-dire c'est le président de la République ou le chef du gouvernement ou les ministres qui vont décider, en gros, qui essaient de décider des peines et des sanctions. Par exemple, je vous donne un seul exemple. Le général de Gaulle avait créé un tribunal pendant la guerre d'Algérie, juste à la fin, pour faire condamner à mort et exécuter des généraux de l'armée, de l'OAS. Et donc, il choisit le tribunal, il choisit le président du tribunal, tout est choisi. Sauf que ce qu'il n'avait pas calculé, c'est que le président du tribunal était militaire et lui aussi général. que les autres juges militaires étaient aussi des généraux d'armée et qu'ils avaient une grande admiration pour ce fameux général Salan, notamment que le général de Gaulle voulait condamner à mort. Qu'est-ce qui s'est passé ? Ben, le président de ce tribunal des sections s'est suicidé quelques temps avant, juste avant le procès, et il y a eu un nouveau président qui était lui aussi général d'armée, qui avait lui aussi beaucoup d'admiration. Je vous passe les détails. Le général Salan n'a pas été condamné à mort, exécuté comme le voulait le général de Gaulle, qui a été absolument furieux. Si vous lisez les mémoires de Gaulle, il va vous dire c'est un scandale, une honte, etc. Parce qu'il avait tout prévu et tout calculé pour. Et puis, voilà, donc du coup, résultat, il a supprimé ce tribunal de rage. De Gaulle a dit ça sert à rien et il en a créé un autre. Voilà, donc c'est ça la particularité.
8: Non seulement il a créé cet autre tribunal.
9: Ah oui, pardon, et il choisit les magistrats qui siègent dedans. C'est-à-dire, dans la Cour de sûreté d'État, donc 63-81, la moitié des juges sont des juges politiques choisis par le pouvoir politique. Juges politiques, c'est-à-dire qui sont fidèles au pouvoir, hein, dont on sait qu'ils sont fidèles au pouvoir et au général de Gaulle, et puis ensuite à Pompidou, à Giscard, etc. Et la moitié sont des militaires, là aussi choisis par le général de Gaulle, Pompidou, Giscard. Donc les juges qui sont dans ce tribunal sont des juges choisis par le pouvoir et des juges clairement politiques. J'ai pas le temps de développer, mais en gros, j'ai fait les dossiers de carrière de ces magistrats. Je suis allée aux archives de Fontainebleau et j'ai retrouvé leurs dossiers de carrière à ces magistrats qui vont dans des juridictions d'exception. Je vais très vite, ce sont des mauvais juges. Ils ont des superbes mauvaises notes, ils sont mal notés, ils ont des scandales aux fesses. Alors, je dis aux fesses, c'est moche, mais c'est vrai. Ils ont plein de scandales. Il y en a qui ont acheté des fausses médailles de la résistance à la libération. Enfin, ils ont des maîtresses partout, ça fait des scandales dans leur ville. Enfin, c'est une catastrophe, mais attention. Comme ils sont passés par la Cour de sûreté de l'État et qu'ils ont rendu service à l'État, ils finissent en haut de la hiérarchie judiciaire. Et certaines finissent à la Cour de cassation. Alors que c'était des mauvais juges qui jamais, jamais n'auraient obtenu ces postes-là. Donc, il faut voir toujours, quand on regarde la répression, les intérêts des personnes. Et je finis juste sur le paradigme politique, parce que je suis extrêmement longue, mais c'est très important. Il y avait bon, vous l'avez vu, c'est la cata, le paradigme politique. Mais il y avait des avantages au paradigme politique. C'est que les personnes réprimées étaient considérées comme des ennemis politiques et pouvaient motiver politiquement ce qu'ils avaient fait ou ce qu'elles avaient fait. Autrement dit, elles pouvaient défendre le fait d'avoir agi, certes peut-être en dehors de la loi, mais politiquement. En disant « mon geste, il est idéologiquement et politiquement motivé », je vais vous expliquer pourquoi. Et ça, c'était reconnu dans le prétoire, etc. Par ailleurs, quand vous étiez, c'est très important moi je trouve dans l'histoire ça, quand vous étiez inculpé de crimes et de délits politiques dans le cadre du paradigme politique, quand vous étiez en prison, vous étiez où ? Dans des quartiers avec des politiques, et vous obtenez un statut spécial. Attention, la France comme les autres pays d'Europe et les pays industrialisés n'a jamais reconnu le statut de prisonnier politique, jamais. Refus total. Je vous renvoie à Thatcher qui a toujours refusé le statut de prisonniers politiques pour les membres de l'IRA et qui a laissé mourir les membres de l'IRA qui ont fait une grève de la faim à mort parce qu'ils réclamaient le statut de prisonnier politique. Donc les États refusent ça. Mais en France, on a rangé un peu un statut de prisonnier politique. Et puis enfin, quelque chose d'important aussi, si vous étiez inculpé de crimes et de délits politiques, vous pouviez bénéficier, sauf quelques rares exceptions, d'une amnistie politique pour les faits que vous aviez commis au nom de vos idées, de vos convictions personnelles. Citez-moi la dernière amnistie politique en France. Je sais pas. Qui réclame des amnisties politiques pour les militantes et les militants en lutte aujourd'hui ? Les gens qui sont réprimés ? Personne. Ou très peu. Donc il y a toute une forme de répression politique qui a disparu et avec elle, la répression s'est dépolitisée. Tout s'est dépolitisé. La prison, le procès, la parole militante, les incriminations, le système de détention, les motivations, tout s'est dépolitisé. Et ça, voilà, ça s'est fermé à partir des années 70-80.
5: Ouais, comme tu le dis, le paradigme politique s'affaiblit à la fin des années 70 et des années 80. Et arrive à ce moment-là, le paradigme sécurité.
8: Ah, voilà, pardon. Je disais, à partir des années 80 arrive le paradigme sécuritaire. Est-ce que, ben, d'une part, tu peux nous expliquer comment on passe de l'un à l'autre, quelles sont les raisons qui expliquent ce changement et nous décrire le paradigme sécuritaire ?
9: Alors le paradigme sécuritaire, c'est quasiment tout l'inverse du paradigme politique, c'est-à-dire qu'il n'y a plus rien de politique. Le paradigme sécuritaire, ça renvoie à ce que Michel Foucault, le philosophe, dit, c'est-à-dire il dit que dans les années 70 et 80, on rentre dans une société de sécurité. C'est quoi la société de sécurité ? C'est que tout est analysé au prisme du pénal, au prisme de la répression ou au prisme du sécuritaire. C'est-à-dire que chaque sujet de société va être un problème de sécurité. Ce qui n'était pas forcément le cas.
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9: Ça, c'est la première des choses. Dans le cas de cette société de sécurité, il y a quelque chose que l'on va vouloir protéger absolument. C'est plus tant l'État, c'est la propriété privée. Et donc, par exemple, hein, toutes les atteintes aux biens, dégradations, vols, cambriolages, vont devenir au cœur du paradigme sécuritaire. Dans un contexte où la presse, les hommes politiques, les policiers, les préfets insistent sur l'explosion des vols, des cambriolages qui sont commis par des loubards, de la vermine, de la racaille, je cite les termes de l'époque, et donc des jeunes, des classes populaires, et souvent, parfois, souvent, ça dépend des petites de délits, des individus racisés. Ce qui fait que, dans ce moment de paradigme sécuritaire, il va y avoir une cible, le jeune homme des classes populaires, et en particulier le jeune homme racisé, ou l'étranger. Et à ce moment-là, dans ce moment-là, il va y avoir une explosion des formes de répression qui sont permises par deux facteurs. Un, on va donner de plus en plus de pouvoir à la police. Il va y avoir de plus en plus d'effectifs policiers qui vont procéder à des contrôles d'identité, par exemple, qui n'étaient pas du tout légaux, qui vont pouvoir arrêter, harceler les étrangers autour de leur centre, etc. Et puis, on va construire de nombreuses prisons. Voilà, donc on donne plus de pouvoir aux policiers, il y en a de plus en plus, on construit énormément de prisons. Par exemple, en Angleterre, hein, le ministre de la Justice ou de l'Intérieur dit « la prison, ça marche ». Autrement dit, c'est plus tant le procès qui compte, c'est la police, la prison. On va investir dans l'emprisonnement comme moyen de punir des délinquants et des criminels. Et par exemple, hein, c'est très important, mais on dit souvent que Margaret Thatcher était une affreuse répressive. C'est vrai. Mais quand on travaille sur Tony Blair qui arrive au début des années 90, on est effaré de la répression sous Tony Blair, qui n'est pas du tout un gouvernement d'extrême droite, quoi.
8: Et on pourrait dire la même chose du Parti Socialiste en France à la fin des années 90, qui fait un genre de mise à jour sécuritaire, ouais, avec ce colloque dont tu parlais la dernière fois, un colloque de 97, qui a ce nom qu'on aime bien, des villes sûres pour des citoyens libres.
9: Oui, et par exemple, je vais vous donner... Il y a une explosion des infractions, c'est-à-dire quelque chose que vous faisiez avant, eh ben, le lendemain, il est interdit. C'est-à-dire qu'il y a une multiplication des actes, des pratiques et des discours qui sont interdits et pénalement répréhensibles et qui vont vous conduire à être réprimés, emprisonnés. C'est le cas, par exemple, de la drogue. Il y a un surinvestissement sur la législation contre la drogue dans les années 70. Vous avez ensuite un surinvestissement sur les délits routiers, années 80, années 90, années 2000, qui fournissent le gros des casiers judiciaires, le gros des comparutions immédiates, le gros des gens en prison. Vous avez un surinvestissement sécuritaire sur les vols, sur les cambriolages, sur les atteintes aux biens. Et par exemple, pour reprendre mon exemple de Tony Blair, sous Tony Blair, il y a eu plus de 400 nouveaux délits qui ont été créés. Vous vous rendez compte ce que ça veut dire, 400 nouveaux délits? Ça veut dire que 400 nouvelles choses deviennent réprimables et peuvent vous envoyer en garde à vue, devant un juge et en prison. Et effectivement, le résultat, vous le connaissez et on en paie le prix aujourd'hui, c'est la surpopulation carcérale.
8: Et cette accumulation législative, ça vise des segments de population en particulier, notamment les personnes immigrées. Tu écris dans ton bouquin que depuis le début des années 80, il y a une loi sur l'immigration tous les 18 mois.
9: Oui, bien sûr.
8: Donc c'est vraiment considérable.
9: C'est considérable et quand on regarde les législations répressives, on voit qui est la cible. Qui est la cible? Alors effectivement, les migrants, les migrantes, qui sont principalement la cible avec accompagné de tout un discours hein, tout à fait raciste, enfin tout ce qu'on peut trouver, sur les mariages blancs, les mariages gris, avec tout un tas de pratiques qui visent à encadrer des choses qu'on voit moins, qui sont moins répressives en termes de répression policière et judiciaire, mais qui visent évidemment à punir, à réprimer, à empêcher, à rejeter, à exclure. Et puis, les membres des classes populaires, les jeunes en particulier, les hommes. Mais aussi, il faut le souligner, d'autres catégories de la population stigmatisée et minorisée. Je pense aux travailleurs et aux travailleuses du sexe. Je pense aux homosexuels qui sont largement réprimés. Je vous rappelle quand même que la dépénalisation de l'homosexualité en France, c'est 81. ou 82, 81 me semble-t-il. Donc vous avez toutes les personnes avec des qui en situation de troubles psychologiques, les sans domicile fixe, enfin toute la population la plus marginalisée est déjà précarisée, qu'on va encore plus précariser par plus de répression. Donc vous avez un ensemble de groupes sociaux qui deviennent les cibles de ce paradigme sécuritaire et qui sont assez différentes en réalité du paradigme politique. Et l'idée, c'est que tout le monde soit traité comme ça. C'est-à-dire, n'importe qui doit rentrer dans le paradigme sécuritaire. Que vous soyez militante, militant ou non, vous devez être traité par le paradigme sécuritaire.
8: Et ça, c'est quelque part connecté à une idée de gauche du début des années 80. Tout le monde doit être traité de la même manière. Quand Mitterrand arrive au pouvoir dans les années 80, leur idée, c'est de supprimer toutes les législations d'exception et de dire, voilà, nous...
9: Mais en fait, on retrouve ce phénomène-là en France, mais on le retrouve aux États-Unis, on le retrouve en Italie, on le retrouve en Espagne, on le retrouve aux États-Unis. En réalité, ce qui se passe dans les années fin 70-80, c'est que les pays ne veulent plus entendre parler d'ennemis politiques. Il n'y a plus d'ennemis politiques dans tous ces pays-là. Il n'y a plus que des criminels et des délinquants, voire des fous et des terroristes. Mais plus d'ennemis politiques. Et effectivement, il y a plusieurs facteurs qui contribuent à ça. Moi, l'une des hypothèses que j'émets quand même, c'est qu'il y a tellement de luttes dans les années 70-80 qu'il faut absolument réprimer ces luttes de manière beaucoup plus radicale qu'on le faisait avant et de manière beaucoup plus dépolitisée. C'est-à-dire, on veut en finir avec les révolutionnaires, avec les gauchistes, avec les indépendantistes, avec les anticolonialistes, avec les gens qui se battent aux États-Unis contre la guerre du Vietnam ou pour le mouvement pour les droits civiques en faveur de la population afro-américaine. Donc, on veut en finir avec toutes ces luttes-là et on va les réprimer par le paradigme sécuritaire, c'est-à-dire comme des criminels et des délinquants, par la police, parfois par les exécutions, par les examens psychiatriques, je pourrais vous en reparler si ça vous intéresse, par l'emprisonnement de droit commun, etc., etc. Autrement dit, tout le monde doit rentrer dans ce moule absolument sécuritaire et plus rien n'est politique. Et ça, c'est très important. Et effectivement, en France, pour vous donner une date importante, hein, François Mitterrand, il arrive en 81 au pouvoir avec Robert Badinter, dont vous avez entendu parler. Et on dit toujours la grande mesure de Robert Badinter et François Mitterrand, c'est l'abolition de la peine de mort. C'est vrai. Mais il y a autre chose qui est très important, c'est que Mitterrand et Badinter

0: C'est de la loi anticasseur de 70, c'était de dire, vous êtes dans une manifestation, il y a de la casse, même si vous êtes à 3 km ou à 5 km du lieu où il y a la casse, vous payez. C'est ce qu'on appelle la responsabilité pénale collective. Et en fait, sous Macron, c'était comment il s'appelait là, le Premier ministre, Édouard Philippe, qui veut être notre futur président de la République. Alors lui, il a plein d'idées, il veut dissoudre le Black Bloc, c'est brillant, il est brillantissime. Et sa deuxième idée, c'est de restaurer cette fameuse loi anticasseur et ce principe de responsabilité collective dans les manifestations. Donc vous voyez bien comment aussi ce moment-là, il est important parce qu'on veut ressortir plein d'idées de l'époque. Et donc Robert Badinter et François Mitterrand disent on supprime tout, ils suppriment les tribunaux d'exception. Je pense souvent à cette phrase de Gisèle Halimi qui disait par exemple « Un terroriste doit être traité comme un bandit. Tout le monde doit être traité de la même manière, tout le monde doit être traité à égalité. » C'est très beau. Égalité devant la loi et la justice, pas d'exception. C'est des vrais principes forts de gauche. Le problème, c'est qu'en faisant ça, ils ont égalisé toute forme de répression et par le plus dur, c'est-à-dire par le paradigme sécuritaire. Plus de délits politiques, plus d'amnistie politique, enfin, tout ça, c'est délité progressivement en raison d'une bonne intention de gauche.
1: Et en même temps, l'exception, toute exception est supprimée en 1981, mais elle revient immédiatement par la fenêtre en 1986.
0: Oui, 86, vous avez une série d'attentats commis sur le sol français, notamment par le GIA algérien, je crois. Et là, il y a une cohabitation, donc la droite revient au pouvoir par la cohabitation et va ressortir tout un tas de dispositifs d'exception qui ressemblent fort, en tout cas c'est mon hypothèse, à tout ce qui a été mis en place par le général de Gaulle pendant la guerre d'Algérie. Notamment cette fameuse cour de sûreté de l'État dont je vous ai parlé, vous savez, ce tribunal d'exception qui a duré 18 ans. Certes, Badinter et Mitterrand la suppriment. Mais que fait la droite? Elle recrée quelque chose qui existe toujours, que vous connaissez certainement, qui s'appelle la cour d'assises spécialement composée, qui est en fait un tribunal d'exception, puisque c'est une cour d'assises sans jury. Une cour d'assises sans jury, c'est plus une cour d'assises, c'est juste un tribunal d'exception. Et c'est ce tribunal-là qui a été mis en place pour juger des terroristes comme Georges Ibrahim Abdallah, avec le sort qu'on sait à Georges Ibrahim Abdallah, et puis ensuite tous les indépendantistes corses notamment, avec Colonna, et puis les membres d'Action Directe, etc. Donc si vous voulez, on supprime toute l'exception, mais la droite veut toujours recréer d'exceptions. Écoutez ce que disent les hommes et les femmes politiques de droite. Alors on ne sait plus très bien qui est de droite, parce que maintenant, on a l'impression que tout le monde est de droite, mais... Ils ont toujours plein d'idées. Alors, on va recréer des tribunaux d'exception, on va les envoyer à Cayenne, on va créer une prison en Guyane, c'est fait d'ailleurs. On va faire ceci, on va restaurer ça. Ils ont toujours plein d'idées. Sauf qu'en fait, ils ne les inventent pas, ils les ressortent de la guerre d'Algérie, ou ils les ressortent de moments très répressifs, comme la Commune de Paris, où on a déporté des gens. Alors, c'est ce qu'ils ont fait en Kanaky, puisqu'ils ont déporté les militants kanak et les dirigeants kanak en France. Hein. Mais vous voyez, donc, il y a toujours cet imaginaire répressif qui est là. Et qu'on ressort chaque fois qu'il se passe quelque chose. Et le paradigme sécuritaire, c'est vraiment le moment où on dépolitise tout et où la répression s'intensifie considérablement.
1: Oui, parce que on dit que le paradigme politique s'est affaibli au début des années 80, mais en vérité, il ressurgit par plein de bouts sous forme de traces dans le paradigme antiterroriste.
0: Ben oui, je vous donne un exemple dont je vous ai déjà parlé. Exemple type du paradigme politique, l'état d'urgence. Un dispositif d'exception mis en place contre des ennemis politiques, des indépendantistes algériens et algériennes. État d'urgence créé en 1955 pour réprimer donc les indépendantistes. Il va être utilisé quelquefois en Nouvelle-Calédonie, sur des territoires français, mais très petits, etc. Attentat du Bataclan, 13 novembre 2015, je vous l'ai dit, l'assaut n'est pas fini, hop, l'état d'urgence. Donc il y a plein de petits bouts de choses comme ça qui étaient liés au paradigme politique qu'on va progressivement ressortir.
1: Peut-être qu'on peut dire un peu plus de mots sur le paradigme antiterroriste, quand est-ce qu'il s'installe et...
0: Alors ça vous connaissez mieux je pense parce que c'est plus près, le troisième et dernier paradigme antiterroriste qui ne supprime pas le paradigme sécuritaire né dans les années 70, il se rajoute. Donc il y a un paradigme politique du Moyen-Âge en gros, à la fin des années 70, début des années 80, qui meurt progressivement. Le deuxième paradigme sécuritaire, années 70-80, sous lequel on vit toujours. La propriété privée, les atteintes aux biens, etc. Hein, les policiers, la protection de l'ordre public, les personnes aussi, on pourra y revenir si ça vous intéresse. Et puis, un dernier paradigme répressif qui...

0: va se superposer à celui-là qui est le paradigme antiterroriste qui naît après le 11 septembre 2001. Qui est véritablement une énorme rupture, énorme, en termes de répression. Et l'une des grandes caractéristiques de l'antiterrorisme dans tous les pays, mais ça vous le savez, et qu'on ne voyait pas avant, ou beaucoup moins, c'est le caractère préventif de l'antiterrorisme. Après, vous pouvez trouver des trucs sur Internet, des rapports aux États-Unis, comment le plus grand pays du monde, les plus grands renseignements n'ont pas vu l'attentat, comment est-ce possible, etc. On n'a pas été prévoyant, on n'a pas assez prévu. Et on va mettre le paquet sur le préventif et les services de renseignement, avec une multiplication du recrutement d'agents, etc. L'idée du paradigme antiterroriste, c'est évidemment de ne pas attendre qu'un attentat soit commis, mais d'arrêter les gens avant. Et donc, arrêter quelqu'un qui pourrait peut-être un jour commettre quelque chose. Donc, c'est de la répression des intentions. Avec un affaiblissement considérable de la matérialité de la preuve. Des notes blanches qui riment à rien, qui sont signées par personne. Moi, j'avais beaucoup travaillé sur un procès qui a eu lieu en France en 1998, c'est le procès Chalabi. Et c'est des gens qui sont pris dans une affaire d'association de malfaiteurs, mais par exemple, il y avait quelqu'un qui était dans... Ces personnes qui avaient... Il y avait 138 personnes, je crois, qui étaient inculpées d'association de malfaiteurs en même temps. Une, elle avait un Coran. Ah ! Waouh ! Ça, c'est vraiment un truc de malfaiteur, un Coran. L'autre, il avait été dans un restaurant, il avait été vu avec quelqu'un. L'autre était allé à un enterrement où il y avait possiblement de potentiels terroristes. C'est ça l'association de malfaiteurs. C'est ça le paradigme antiterroriste. C'est créer des choses qui n'existent pas en vue de réprimer pour un futur bien peut-être. Et ça, on le retrouve évidemment partout. On le retrouve avec l'association de malfaiteurs que vous connaissez, dont vous avez peut-être entendu parler. Et puis, on le retrouve très, très, très récemment aussi. Mais ça, c'est encore un autre point de l'antiterrorisme. C'est qu'il y a deux points. Un, on réprime de plus en plus avant l'acte.
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0: Donc, on réprime l'avant-acte. On réprime les intentions. Et la deuxième chose très importante du paradigme terroriste, c'est qu'on va non seulement réprimer l'acte terroriste, mais tout ce qu'il y a autour. L'avant, association de malfaiteurs, répression des intentions, et l'après, glorifier un attentat, l'apologie du terrorisme. On entend beaucoup parler d'apologie du terrorisme depuis le 7 octobre. On pourra en reparler si ça vous intéresse dans la discussion. Mais là, ce que je peux vous dire, c'est que c'est pareil. L'apologie du terrorisme, on n'est plus du tout aujourd'hui dans la glorification des auteurs d'attentats, dans la volonté qu'il y ait des morts, dans la provocation à commettre des actes terroristes. On est dans autre chose. Le délit, là encore, il devient de plus en plus flou pour pouvoir incriminer de plus en plus de gens. Et l'une des caractéristiques, et c'est la troisième, de l'antiterrorisme, c'est de toucher de plus en plus de monde. Vu qu'on est sur des délits de plus en plus flous, avec des définitions de plus en plus floues, vu qu'on est dans du préventif et en même temps on veut punir des gens qui soutiennent, qui apportent solidarité, soi-disant, eh bien, le filet pénal, comme on appelle en sociologie, s'élargit considérablement pour toucher des étudiants, des collégiens, des lycéens, des individus, qui n'ont absolument, évidemment, aucun lien avec des réseaux terroristes. C'est ça l'antiterrorisme, hein. C'est évidemment la répression des auteurs d'attentats, mais en réalité les auteurs d'attentats aujourd'hui on les arrête quasiment plus parce qu'en plus ils ne veulent pas être arrêtés, donc voilà. Mais c'est vraiment la diffusion du spectre répressif pour toucher de plus en plus d'individus, des journalistes, des avocats, je connais des avocats qui ont été pris dans des trucs d'associations de malfaiteurs, des journalistes, des avocats, des intellectuels, des universitaires, des étudiants, des gens en lutte qui n'ont aucun lien avec des réseaux terroristes bien sûr. Et c'est ça le propre de l'antiterrorisme, c'est d'essayer de toucher le plus en plus de monde en réalité. Je ne sais pas si j'étais très claire.
2: Ça a l'air. Il y a une autre infraction qui est régulièrement utilisée, qu'on voit souvent après les manifestations, c'est participation à un groupement en vue de commettre des violences. Ouais. C'est un classique, c'est-à-dire qu'on arrête quelqu'un qui n'a rien fait, qui va à une manifestation et qui dans son sac a rien du tout, a un masque, a des protections, a une bombe de peinture éventuellement. Et ça permet de condamner quelqu'un là pour des actes qu'il aurait éventuellement peut-être commis, dont on ne peut pas savoir.
0: Oui, alors la participation au groupement, ça participe exactement du même mouvement. C'est-à-dire avec cette volonté de réprimer quelque chose qui pourrait être commis, mais aussi d'empêcher. Ce qu'il faut savoir, qui est très important, c'est que la répression, l'un de mes grands thèmes, c'est de dire que la répression, bien sûr, elle a pour objectif de punir, mais qu'aujourd'hui, elle punit par empêchement. On veut empêcher les gens de. On veut empêcher les gens de parler, on veut empêcher les gens de lutter, on veut empêcher les gens de manifester, on veut empêcher les gens de se réunir, de s'organiser, d'être solidaires, plein de choses. La participation à un groupement, ça participe tout à fait de ça. Soit vous êtes arrêté au cœur de la manif, on ouvre votre sac et vous avez de la peinture, des trucs de baudruche. Il y en a qui ont été arrêtés. Moi, j'ai travaillé sur 450 dossiers de gilets jaunes arrêtés à Paris. Et la plupart, c'était participation à un groupement tout seul ou participation à un groupement plus. Outrage, violence à dépositaire de l'autorité publique. On pourra parler des incriminations anti-flic, si ça vous intéresse, parce que j'ai travaillé là-dessus. Mais la participation à un groupement, c'est aussi, vous sortez du bus. Vous êtes contrôlé à la sortie du bus ou à la sortie du train ou dans la rue ou avant la manif. Ah, participation à un groupement, pas de manif. Oh, on ne peut pas manifester. Ben, c'est ça le but. C'est ça le but. C'est que les gens ne manifestent pas. Ou les terroriser au point qu'ils ne manifestent plus. Faire peur. Combien de personnes ont eu peur après les gilets jaunes d'aller manifester? Combien de gens vous ont dit autour de vous? Moi, beaucoup. Ils m'ont dit, ben, j'ai peur, j'ai pas envie de perdre une main, un doigt, un œil. Ben, c'est ça. Et on a des témoignages, même dans des manifestations écolo, où il y a des jeunes manifestants, des primo-manifestants et des primo-manifestantes qui ont été en garde à vue dans des conditions absolument atroces, indignes, indignes de rien du tout, mais indignes en tout cas, et qui ont peur. Alors l'idée de l'État et des gouvernements, des policiers et des préfets, c'est de déradicaliser. Sauf que, en réalité, ça ne marche pas trop, en fait. Hein. Moi, ce que j'observe plutôt depuis 20 ans, c'est que la répression, ça radicalise, si vous m'écoutez, plus que ça ne déradicalise, en réalité. Alors, évidemment, il y a des gens qui ont peur, etc., qui vont arrêter, etc. Mais dans la plupart des cas, ça va radicaliser, ça va engendrer quelque chose de plus à l'engagement.
2: Et quand il s'agit d'empêcher des gens d'aller manifester, il n'y a pas besoin d'aller jusqu'au procès. Finalement, il suffit de les mettre en garde à vue. Exactement. On voit bien ces dernières manifestations, que ce soit le 10 ou le 18, il y a eu des dizaines et des dizaines. Je pense le 10, autour de 70 personnes qui ont été mises en garde à vue. Le 18, je ne sais pas combien. Mais sur ces dizaines et des dizaines de personnes, très peu sont envoyées en procès. Mais par contre, ils ont fait plusieurs jours de garde à vue et ils n'ont pas pu faire la manifestation. Et puis par ailleurs, dans les conditions de garde à vue qu'on connaît. Quoi.
0: C'est exactement ça. Et moi, c'est ce que j'ai observé aussi dans de nombreuses manifestations à Paris. Et notamment, j'y reviens aux Gilets jaunes, puisque les gardes à vue ont été massives. Je crois qu'un jour, ils ont arrêté 900 personnes, mais 600 sont relâchées ou 700. Enfin, vraiment, le but, c'est de prendre quelqu'un, l'empêcher de lutter, le maintenir, le contraindre, le terroriser, le réprimer par d'autres moyens. Les pressions psychologiques en garde à vue, l'isolement dans une cellule qui est sale, etc. Les propos parfois racistes, homophobes, sexistes, misogynes, tout ce que vous voulez. Les intimidations, privées de votre famille, etc., etc. Avec des menaces, parfois tu vas avoir un casier, etc. Et puis après, on les relâche. Voilà. Comme si de rien n'était.
2: Hors de la question de la répression des militants et militantes, sur la répression ordinaire, j'allais dire, ouais. Ce contournement de la justice, il y a un exemple qui est particulièrement frappant, c'est la question des amendes forfaitaires ouais. délictuelles.
0: Ça, c'est tout à fait amendes forfaitaires délictuelles, c'est du paradigme antiterroriste et du paradigme sécuritaire. L'amende forfaitaire, c'est une amende qui a été créée en 2016 dans le cadre de la sécurisation des villes et notamment des quartiers populaires ou des quartiers en voie de ghetto, pas ghetto, lapsus, de embourgeoisement là, vous savez, gentrification, de gentrification. Et qu'est-ce que c'est l'amende forfaitaire? C'est quelque chose de très grave. Hein. On n'en parle pas beaucoup, mais c'est extrêmement grave. C'est des policiers qui vont dans des quartiers. Et qui disent, eh bien toi, tu ne portes pas le casque. Ils sont assis sur un scooter, mais ils n'ont pas le casque. Hop, pas de port de casque. Amende, direct, sur le champ, à payer. Ou tu as fait quelque chose de répréhensible. C'est le policier qui décide immédiatement sur le champ d'une amende. Il se fait juge. Ces amendes sont très chères. Elles visent les jeunes des quartiers populaires. Évidemment, des jeunes racisés aussi la plupart du temps, ces amendes se cumulent entre elles et sont majorées progressivement si vous ne les payez pas. Ce qui produit des situations d'endettement dans des familles des classes populaires et notamment dans les familles monoparentales. C'est des sommes, là j'ai vu un reportage, un jeune de 18 ans, il avait 30 000 euros d'amende forfaitaire qui s'était cumulée, qu'évidemment personne ne pouvait payer. Donc ça c'est, alors il y a plusieurs choses qui m'intéressent ici. Un, on contourne la justice. Ça c'est aussi une caractéristique très forte du paradigme antiterroriste. Le juge finalement, Ben, c'est comme dans les juridictions d'exception. Le juge normal, il est long, il est impartial, il prend du temps, etc. Et on va le remplacer, ce juge impartial, pénible, etc., bon, qui est très répressif aussi, mais enfin, il est plus pénible que les autres, par d'autres acteurs moins pénibles, et plus obéissants, plus sûrs, plus fidèles, plus répressifs. Les préfets, les policiers, énorme pouvoir des policiers, donc l'administration, et puis évidemment les services de renseignement. Ce qui fait que ce qu'on voit dans le cadre du paradigme antiterroriste depuis 2001, c'est un progressif contournement de l'autorité judiciaire par d'autres acteurs, que ce soit les policiers, les préfets, donc l'administration ou les services de renseignement. Et l'amende forfectuelle, c'est ça. C'est le policier qui décide sur le champ que quelqu'un a commis quelque chose et il va le punir par une amende. C'est lui qui décide. Autre chose qui me semble très importante de vous dire, c'est que la répression, elle passe de plus en plus par l'argent. Ça a toujours été, moi quand je travaillais sur la répression anticommuniste, ils me disaient, on prenait des amendes et tout ça, et heureusement on avait plein de cagnottes au PC, on allait dans une cellule, on faisait passer un truc et je payais mon amende. Ouais, mais aujourd'hui, évidemment, les amendes se multiplient, notamment dans le cas des manifestations. J'ai discuté récemment avec des soutiens à la Palestine hein, et contre le massacre à Gaza, le génocide à Gaza, et qui disaient que dans les manifestations, on leur collait des amendes, mais énormes, et qui étaient de plus en plus fortes, etc. Et ça tue les mouvements et ça tue les cagnottes, les caisses, etc. Et c'est étouffer des mouvements par l'argent. C'est-à-dire que, ou des individus par l'argent, à force. Voilà. Donc, cette répression par l'argent, amende forfectaire, amende dans les manifestations ou auprès de mouvements de solidarité, etc., elle me semble très importante.
2: Et sur l'amende forfaitaire délictuelle. Oui, voilà exactement ce que je voulais dire. J'aimerais ajouter une chose, c'est qu'au-delà de la répression par l'argent, délictuelle, délit, ça va sur le casier judiciaire. Et ça, c'est très, très grave aussi.
0: Bien sûr.
2: On parle là, à plein de moments de contamination répressive. Il y a une contamination répressive sur laquelle je voudrais qu'on revienne. C'est sur la lutte contre le terrorisme qui là devient dont les outils sont utilisés pour lutter contre le trafic. Cette fameuse loi narcotrafic, comme ils disent, dont on parle beaucoup ces derniers temps.
0: Alors oui, la loi narcotrafic, c'est un mélange, là aussi, paradigme sécuritaire et paradigme antiterroriste, avec un pouvoir énorme donné au préfet, qui peut décider, alors je ne sais plus tout ce qu'il peut faire, il peut geler des avoirs, je crois qu'il peut, qu'est-ce qu'il peut faire encore, il peut interdire ses jours. Interdiction de séjour, alors ça aussi, les interdictions de séjour, c'est aussi appliqué aux manifestants, hein. Vous ne pouvez plus manifester, hein. Voilà, bon. On connaît bien ça. Donc il y a un énorme pouvoir qui est donné au préfet, mais aussi dans un rôle préventif, c'est-à-dire hein, quelqu'un qui est arrêté, il peut être considéré comme un futur grand dealer, et donc on va l'arrêter, l'inculper, etc. Donc on est dans du préventif, dans du fort répressif, et dans du contournement de l'autorité judiciaire, avec ce pouvoir énorme qui est donné au préfet. Le préfet est l'un des acteurs centraux aujourd'hui dans la répression, sauf qu'on n'en parle pas beaucoup. L'administration devient centrale. Et beaucoup de militantes et de militants, mais aussi d'individus ordinaires, ont à faire face aujourd'hui au préfet et à la répression administrative. Et c'est le cas avec les dissolutions des associations, hein, où c'est de la justice administrative, c'est l'administration qui vous dissout votre organisation, d'extrême gauche, anti-islamophobie, anti-raciste, etc. Et vous devez vous battre au Conseil d'État, avec un avocat du Conseil d'État, ça coûte extrêmement cher, enfin, on en revient sur l'argent. Et donc là, on passe sur autre chose. Vous voyez, on n'est plus du tout dans le procès politique, on est au Conseil d'État, quoi. On est vraiment dans quelque chose de très répressif et de très dépolitisé.
2: Tu expliques dans la conclusion de ton livre que les États répriment par la discrimination. Est-ce que tu peux revenir là-dessus ?
0: Alors les États répriment par discrimination, c'est-à-dire qu'il y a toujours une opération de partage qui va se faire d'abord entre les honnêtes gens et les autres. Alors honnêtes gens, c'est une expression qui est très vieille, hein, qui date je crois de la Révolution française et qui visait à... séparer les bons Français et les bonnes Françaises des malotrus. Et c'est quelque chose qui revient énormément dans les années 70 au moment du paradigme sécuritaire pour opposer les bons et les bonnes Françaises à la vermine, à la racaille, aux Arabes, aux Nord-Africains, etc. Et d'ailleurs, Rotaillot reprend ce terme récemment, j'ai vu ça, de honnête gens, il adore ça. Mais il a ses racines, hein, je pourrais vous parler des racines idéologiques de Rotaillot que je commence un peu à percevoir. Et c'est pas joli, puisque c'est des racines d'extrême droite. et pro-policière, évidemment, et pro-répression des minorités et des classes populaires. Je m'éloigne. Et en fait, donc, séparer les honnêtes gens des autres pour pouvoir réprimer ces autres, qui ne sont pas des honnêtes gens, qui sont donc des criminels et des délinquants. Mais, attention, à l'intérieur de ces criminels et délinquants, vous avez aussi de la discrimination positive. C'est ce que Michel Foucault appelle la gestion différentielle des illégalismes. Autrement dit, il y a des crimes et des délits qu'on va moins punir que d'autres, ou qui vont paraître moins graves que d'autres, ou qui vont être réprimés de manière différente. C'est par exemple les classes populaires, c'est la criminalité en col blanc, c'est les crimes environnementaux, c'est tout un tas d'illégalismes qui sont moins réprimés ou moins punis. Et évidemment, ensuite, si la répression, elle est discriminatoire, c'est que, encore une fois, elle va s'appuyer sur, elle va réprimer en priorité des cibles déjà stigmatisées, déjà précarisées, déjà discriminées, tout ce que vous voulez. Donc, c'est prendre ceux qui sont déjà réprimés par la société, parce que le monde social est dur, parce qu'ils n'ont pas de travail, parce que, etc., etc., pour les réprimer davantage, parce qu'ils n'ont pas de toit, parce qu'ils n'ont pas de passeport, de carte d'identité, etc., pour les réprimer davantage. Et ce que je dis aussi, c'est que on veut empêcher aussi toute forme de coalition,
2: de solidarité,
0: que les groupes entre eux ne se regroupent pas. Donc c'est aussi pour ça qu'on case, on met les gens dans des cases pour les séparer, pour empêcher qu'ils se solidarisent les uns des autres, pour éviter un vaste mouvement d'ampleur.
2: C'est sûr qu'on accepte d'autant mieux les choses quand on pense que ça ne nous concerne pas. Voilà. Sans quoi c'est plutôt naïf si on a parlé là tout au long de cette présentation de la latence de la répression à s'étendre, à élargir ses cibles au fur et à mesure.
0: Ça, c'est le propre de l'antiterrorisme et c'est le propre des services de renseignement ou de tout un tas de mesures que les gens acceptent facilement en se disant « ça ne me concerne pas et ça ne me regarde pas ». Alors, souvent, je dis « c'est faux, ça regarde tout le monde ». Ce n'est pas tout à fait vrai, en fait. Ce n'est pas vraiment tout à fait vrai.
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0: si vous
1: 5,
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0: Un homme blanc de 40 ans, chef d'entreprise, catholique, Ça peut arriver, attention, hein, une association de malfaiteurs peut très vite arriver, messieurs de 40 ans PDG et en col blanc et catholique. Donc ça peut être pris dans une association de malfaiteurs d'extrême droite, on ne sait pas. Mais quand même, la probabilité est plus rare. Mais en réalité, effectivement, ce qu'on voit, c'est que la répression peut se retourner. Et je prends un exemple de ça, mais qui n'est pas sur le service de renseignement. Quand il y a eu le mouvement des Gilets jaunes, je ne comprenais pas trop ce mouvement, donc je regardais beaucoup BFM TV. Puisqu'il y avait beaucoup de gilets jaunes qui étaient invités sur le plateau. Et les gilets jaunes, au début, je ne sais pas si vous vous rappelez, ils disaient « Ah, nous, on aime la police. » Ah, la police, hein, on n'a pas de problème avec la police. Trois semaines plus tard, ils disaient « On déteste la police. Hein. » Ce qui veut dire aussi que quand on est confronté à la répression et qu'on la voit pour de vrai, on sait. Mais c'est pour vous dire aussi qu'il y a cette forme parfois de naïveté un peu à se croire immunisé, protégé. Ce qui ne veut pas dire qu'il n'y a pas des catégories de la population plus privilégiées et plus protégées que d'autres. Dans les manifestations, par exemple, on sait que les agriculteurs sont beaucoup plus ménagés dans le cadre du maintien de l'ordre que tout ce qui est considéré s'apparenter aux casseurs et aux black blocs. Hein, voilà. Donc, voilà.
2: Moi, j'ai une dernière question avant de vous laisser la parole si vous avez des questions. Cette histoire d'honnête gens, ça m'a fait penser aux voisins vigilants. Voilà,
0: ah, oui.
2: T'as un chapitre dans ton livre qui parle de la participation de la population.
0: Ça, c'est quelque chose de très important. Paradigme sécuritaire et paradigme antiterroriste. C'est la participation citoyenne à la répression. C'est-à-dire que, à partir des années 70, et je peux le montrer parce que j'ai des archives là-dessus, on voit des plaintes de préfets, de policiers, d'hommes politiques qui disent « La population n'aime pas assez sa police, ne fait pas assez confiance à la police et ne l'appelle pas assez. Il faut que les gens appellent la police. » C'est écrit noir sur blanc. « Il faut que les gens appellent plus le 17, etc. » Et ce qui se passe, c'est qu'à partir des années 80, il y a cette idée que, et c'est très fort comme idée, hein, c'est de dire en fait « Oui, effectivement, il y a des vols. » Il y a des cambriolages, il y a des agressions, il y a des viols. Mais c'est que la police ne peut pas tout. Et l'État ne peut pas tout. Il faut que les honnêtes gens prennent leur part et participent à leur propre sécurité. C'est une vision tout à fait libérale, hein, de la répression et de la sécurité qui fait que chacun est entrepreneur de sa vie et doit tout diriger, régenter comme une entreprise, comme sa propre sécurité. si vous lisez les discours de Margaret Thatcher, j'en cite quelques-uns dans le livre, elle dit « Quand on est malade, on va voir le médecin, mais on fait aussi attention. Quand il y a le feu, on appelle les pompiers, mais aussi on fait attention. Et bien, c'est pareil pour la sécurité et vous allez nous aider. » Et Margaret Thatcher dit « Vous allez nous aider en signalant les comportements suspects, c'est-à-dire en faisant de la délation. Vous allez nous aider en participant parfois au maintien de l'ordre. Vous allez nous aider en venant témoigner au cours du procès. Vous allez aider la police, etc. » Donc ça émerge énormément dans les pays anglo-saxons dans les années 80-90 avec ce qu'on appelle le Neighbor Watch, donc la surveillance de quartier, qui se développe aux États-Unis et en Angleterre. En Angleterre, c'est 4 à 10 millions de foyers dans les années 90 qui participent à des opérations de voisins vigilants, notamment dans les quartiers des classes moyennes. En bon sociologue, je peux vous le dire, mais je ne sais pas si je suis une bonne sociologue, mais enfin, ça coule de source. On participe aux voisins vigilants, évidemment, des gens qui ont quelque chose à protéger. Donc des membres des classes moyennes, des gens qui ont des bijoux chez eux, des tableaux, un peu d'argent, etc. Les classes populaires participent aux voisins vigilants. Peut-être, hein, il y a un retournement et on peut observer des choses tellement il y a une imprégnation du discours sécuritaire. Mais en gros, voilà, c'est une certaine classe sociale qui va participer à ces histoires de voisins vigilants. Sauf que, après le 11 septembre 2001, je vous l'ai dit, aux États-Unis, il y a une grande réflexion, comment on n'a rien vu ? Et l'une des conclusions de comment on n'a rien vu, c'est on n'a pas assez d'agents sur le terrain et on ne fait pas assez participer la population. La population pourrait nous aider à débusquer les terroristes. Et à partir de là, ça n'arrête plus. Vous avez des appels sans cesse à signaler, à dénoncer, à aller sur des plateformes, à cliquer pour signaler du contenu. C'est pour ça que je dis toujours, il faut faire attention quand on signale du contenu parce qu'on participe un peu à la répression. Et il y a tout un tas, une technologie de pouvoir, comme le dirait Foucault, qui se met en place pour faire avancer cette répression participative, comme je l'ai appelé, comme les plateformes de signalement en ligne. Vous connaissez Pharos ? Pharos, c'est la plateforme de signalement en ligne pour les faits de terrorisme en France. 1500 demandes avant Charlie Hebdo, 35 000 signalements après Charlie Hebdo. Et c'est les citoyennes et les citoyens qui vont signaler des gens pour apologie du terrorisme. Pendant l'état d'urgence, pourquoi des musulmanes et des musulmans ont été inquiétés ? Parce qu'ils ont été dénoncés par un ex-conjoint ou conjointe, par un voisin avec qui il y a un conflit, par un collègue de travail qui était jaloux, etc., etc. Et donc la délation est l'une des formes de la répression participative qui est très très importante depuis le 11 septembre 2001. Et on pourrait ajouter à ça la participation donc, par les voisins vigilants, donc la surveillance de quartier. Et puis tout un tas d'autres formes de répression comme le signalement en ligne. Une fois j'étais dans un parc et il y a un policier qui est venu me dire qu'il venait d'inventer une application téléphonique où je pouvais directement signaler quelque chose et chatter avec la police. Alors il n'a pas eu de chance, il est tombé sur moi, mais ça peut marcher auprès de certaines personnes. Donc délation, surveillance de quartier, et puis parfois on demande plus. Je suis tombée, je le cite en conclusion de mon livre, sur une annonce du préfet de je ne sais plus quelle région de France au moment des Gilets jaunes, et il dit ne donnez pas l'occasion aux Gilets jaunes de faire du bazar, enlevez les poubelles de chez vous, vérifiez l'identité des personnes qui rentrent dans votre immeuble. Enfin, il demandait aux gens de faire des contrôles d'identité en fait. Et moi, mon hypothèse, c'est que d'une part, c'est pour diviser la population entre ceux qui participent et ceux qui sont réprimés et qui ne vont jamais participer. Et d'autre part, c'est pour nous tenir. Parce que du moment que vous signalez, du moment que vous dénoncez, du moment que vous surveillez, du moment que vous faites ceci, est-ce que vous allez critiquer la police et la justice après ? Puisque vous-même, vous y avez participé.

simplement pour vous dire que ce qui vous attend, c'est, ça peut être à la fois quelque chose de, ça va être quelque chose de très dur, mais de très beau si vous le réussissez. La seule façon de le réussir, c'est que en fait vous êtes rentré en guerre aujourd'hui. C'est pas simplement une lutte, c'est la guerre. Ils vont essayer de vous faire croire que vous coûtez trop cher. On vous explique que si vous êtes dehors, c'est à cause du coût du travail. Quelle belle blague! Depuis quand les ouvriers coûtent de l'argent au patron?

0: Le problème, c'est que on a une politique qui est décalée sur ce qu'est la société réelle, quoi. Et, enfin, la société de la rue, la société du quartier, la société de la ville. Ouais, c'est sûr, j'ai fait passer des gens, mais moi, je m'en fous leur loi. Enfin, c'est pas que je m'en fous leur loi, c'est que je vais pas demander les papiers aux gens de savoir s'ils ont leurs papiers, ils ont pas leurs papiers. Si la loi, elle, c'est ça, ben, il faut changer les lois, puis c'est tout, quoi.
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Lily's Garden par Santa Maria Death Trip et Souvenance de Endless Dive sont les deux albums soutenus par les radios de la Ferrarock à découvrir dans cette émission avec Yann de Canal B et Romain de PFM. Quant à la carte blanche, elle nous emmène aux côtés du jazz hybride et expérimental du quintet Black Flower. Mais commençons ce magazine Dig Dig Diggers avec les deux albums découvertes. Celui du groupe Endless Dive qui passe de 4 à 2 musiciens et produit un album tout en introspection en mêlant musique électronique, guitare classique et enregistrement de leur enfance. C'est Romain de la radio PFM qui nous en parlera, mais juste avant, cap au sud de la France, dans les Pyrénées-Orientales, avec le groupe Santa Maria Death Trip. Ils sortent leur troisième album, Lily's Garden, rempli d'influences des 60s et d'histoires familiales, et c'est à découvrir tout de suite avec Yann de Canal B.

0: pour les radios de la Ferrarock aujourd'hui. Eh bien, on va parler avec un nouveau couple qui sera bientôt célèbre, qui vient de Cabestany, Pyrénées Orientales. Vous en connaissez peut-être un déjà, couple déjà célèbre qui vient de cette même ville. On va parler avec Emmanuel et Jérôme Daillon, tous deux à la tête du Santa Maria Death Trip. Bonjour à vous deux.
1: Bonjour.
0: Qui sortait à la fin du mois de janvier dernier un troisième album, Lily's Garden, fait de collisions entre pop psychédélique, petits échos, surf aussi, et puis envie parfois de danser et puis de se plonger dans un bain électrique, comme c'était le cas à l'instant avec ce titre So Special, l'un des premiers morceaux, le deuxième hein, sur l'album Lily's Garden, qui est lui-même le troisième album. Alors, je crois que ça a commencé plutôt façon One Man Band, Jérôme, c'est bien ça ?
1: C'est ça. En fait, en 2019, en été, je jouais déjà dans un groupe qui faisait plutôt du noise rock, et j'avais envie d'enregistrer des chansons un peu plus calmes. Donc, à l'époque, j'écoutais pas mal Max de Marco, Jaco Gardner, et les Alala. C'est vraiment les trois groupes qui m'ont inspiré pour... cet album, ce titre totalement instrumental, c'était vraiment le lancement du projet Santa Maria d'Esprit.
0: Et puis est arrivé en 2021 un autre album, Sea Beds, cette fois qui n'est plus complètement instrumental. On entend des voix, et notamment celle d'Emmanuel. Emmanuel, tu avais joué dans d'autres groupes auparavant, avant Santa Maria Death Trip ?
2: Non, non. Moi, j'étais une chanteuse de salle de bain, hein. Pas comment on dit. Non, j'aimais beaucoup chanter, j'ai toujours aimé beaucoup chanter, mais je ne me suis jamais fait de représentation. Et bon, donc Jérôme avait l'habitude de m'entendre chanter, et il m'a poussée à participer d'abord à l'album en me disant non, mais il n'y aura pas de concert, c'est juste pour l'album. Petit à petit, les concerts sont arrivés.
0: Tu as plongé dans le bain directement.
2: C'était une belle initiative de la part de Jérôme de me faire participer. Je ne pensais pas après que ça me mènerait à faire des concerts.
0: C'est une histoire familiale, évidemment, on l'entend bien, Santa Maria Death Trip. Sur l'album Sea Beds, hein, en 2021 déjà, il y avait la présence d'un certain John Ruben qui montrait aussi quelques petits échos hein, et des souvenirs de cette période plus noise, grunge, puisque là on trouvait qu'il y avait, enfin, moi j'avais l'impression qu'il y avait certains morceaux qui auraient pu sortir d'un album pas si vieux que ça du groupe de Seattle Mudhoney. Ça a été une influence aussi longtemps pour toi, Jérôme?
1: L'influence des années 90, surtout Mudhoney, m'a suivi pendant longtemps. Le groupe dont je te parlais tout à l'heure, à l'époque où j'ai enregistré les petits titres instrumentaux, il s'appelle toujours Lost Station. Et quand on l'a monté, c'était vraiment une référence Mudhoney. Mudhoney, Nirvana, toute cette mouvance-là. Et sur ce deuxième disque donc de Santa Maria Death Trip, j'ai voulu mettre un côté un peu plus rock. Et effectivement, j'ai fait appel à un chanteur qui avait une voix assez rock, assez grave, qui collait bien avec cette énergie musclée. Cet album, on a commencé tous les deux à chanter avec Emmanuel et à prendre confiance, entre guillemets. Quoi.
0: C'est une histoire familiale, certes, le couple, Emmanuel, Jérôme, mais on va aller un peu plus loin, on va remonter dans les générations et puis on va entendre ce titre que moi je vais dire en français, Historia 2, même si on sent les origines qui sont de l'autre côté de la frontière, pas très très loin de Cabestany finalement, plutôt du côté espagnol. Vous avez entendu peut-être quelques restes encore de ce côté très électrique avec le morceau qui ouvrait la discussion avec vous deux. On est plus sur le reste de l'album, sur des choses plus entre pop 60s, surf, et puis c'est peut-être le morceau le plus psyché, on l'a déjà entendu tout de suite, mais là on va remonter donc avec ce titre, et puis on va parler sans doute de Moïse et de Maria. C'est Maria qui parle hein, sur ce titre Historia 2.

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1: Dans cette émission spéciale Dig Dig Diggers, l'émission hebdomadaire des radios de la Ferrarock, on discute avec deux des membres du groupe Santa Maria Death Trip qui sont à Cabestany dans les Pyrénées-Orientales. C'est Emmanuel et Jérôme Daillon. Et on entendait une suite sans doute à un morceau qui figurait sur l'album Seabeds en 2021. Celui-ci qu'on entendait à l'instant Historia 2, c'est sur Lily's Garden, le nouvel album sorti tout dernièrement chez Stop Gold et Kuguyu Music. C'est quoi cette histoire des deux morceaux finalement? Est-ce qu'on peut revenir au Historia 1 et continuer sur Historia 2, Jérôme ou Emmanuel?
2: Une partie de ma famille vient de Catalogne, de l'autre côté des Pyrénées. Et en fait, mon grand-père a vécu les premiers bombardements. En fait, l'armée de Franco commençait à mettre dehors tous les gens qui étaient contre lui. Il y a eu ce qu'on appelle la retirade. Beaucoup de républicains espagnols sont passés en France. Et mon grand-père, qui était alors âgé d'une dizaine d'années, habitait avec mon arrière-grand-mère et ses deux sœurs à Figueras. Et je l'ai enregistré, mon grand-père, quand il racontait cette histoire, donc de recevoir les bombes. Ils sont partis à la frontière de la France, ils ont eu peur, ils ont rebroussé chemin, et ensuite ils ont vécu un petit peu comme des nomades vers Figueras, avant les années un peu plus tard, vers 40 et quelques, où il a traversé la frontière. Historia 2, en fait, donc qui est sur ce nouvel album que nous sortons, j'ai enregistré la voix de mon arrière-grand-mère il y a très très longtemps. En fait, j'ai toujours été intéressé par l'enregistrement du son. Et c'était dans les années 2000, je faisais alors des études de cinéma et j'avais acheté un mini-disque. Et je m'étais pris de passion vraiment pour enregistrer, j'enregistrais même les repas de famille, j'enregistrais des histoires. Et on a vécu avec mes cousins et moi, avec ces moments où notre grand-mère nous racontait tout ce qui s'était passé autour de cette guerre. Avec mes yeux d'enfant, je voyais ça un petit peu comme un western. Ça me faisait vraiment penser à des aventuriers. C'est pour ça que la musique est aussi rythmée de cette façon, avec des passages calmes, un passage à la fin qui part avec des guitares saturées. Et une fois, je l'ai enregistré, ça a duré quasiment 3 heures. Et c'était quelques années avant qu'elle fête ses 100 ans. C'est ce qu'elle raconte dans l'histoire, dans ce qu'on peut entendre. Elle dit à la fin de la chanson, je vais bientôt fêter mes 100 ans.
1: Un beau western donc dans les Pyrénées-Orientales qui montre aussi que des traditions d'accueil en France ont été un peu plus développées par le passé qu'elles n'ont l'air d'être aujourd'hui en fait.
2: Il faut connaître son histoire pour avancer. Et malheureusement des fois on oublie un petit peu là.
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1: C'est un album en 10 titres qui se balade vraiment entre des chansons un peu western, un peu surf. On entend bien le twang par moment, aussi la reverb aussi nécessaire, difficile à atteindre ce son là tu l'as cherché longtemps, Jérôme, le son de guitare de Santa Maria Death Trip, ou les sons de guitare, parce que il y a des moments où c'est beaucoup plus distordu, où là tu te sers de beaucoup de pédales d'effet. On a de la fuzz, on a du trémolo, on a de la reverb, tu utilises parfois plusieurs pédales en même temps, j'ai l'impression.
2: Dans le groupe, pour tout te dire, on est vraiment fan de tout ce qui est pédale de distorsion, pédale de reverb. On est un petit peu collectionneur, que ce soit David Migo, le guitariste, ou Marc Drulot, le bassiste. On adore tous ces sons-là. On travaille vraiment le son. L'album a été enregistré chez moi, en fait. J'ai un petit bureau de 8 mètres carrés et on a enregistré les guitares et la basse, la voix, le tambourin à la maison. Bon, la batterie, on l'a enregistré dans une salle de musique actuelle qui est un peu plus loin. Et par rapport à ce son dont tu parlais, moi, le groupe qui m'a inspiré, plusieurs groupes qui m'ont inspiré pour cet album, il y a le groupe californien qui s'appelle La Loose, que j'aime beaucoup. C'est 5 filles qui font du surf rock. Il y a aussi Arthur Satan, quand il a sorti son album solo, qui est vraiment magnifique, avec des réminiscences des Beatles. Donc ça m'a pas mal inspiré. Et après, les Liminanas aussi, tout leur historique des albums qu'ils ont sortis, il y a toujours aussi ce côté twang, ce côté fuzz.
1: On est du côté parfois Beatles, mais plus Norwegian Wood que She Loves You quand même. On n'est pas au début des Beatles quand vous faites des moments qui évoquent peut-être un petit peu le son des gars de Liverpool. Quelques balades acoustiques aussi, un peu romantiques par moments. Il y a surtout Everyday Again, à laquelle je pense en termes de balade. Là, c'est vraiment un morceau qui ferait penser au slow des 60s qui ont disparu des discothèques aujourd'hui.
3: Oui. C'est une chanson que je me permets de prendre la parole à la place de Jérôme, peut-être. C'est une chanson il a d'abord écrit la musique en pensant à mon papa qui venait de partir. Et mon papa était grand collectionneur et fan des années 60. Donc c'est un très bel hommage qu'il lui a rendu. Et c'est vraiment, quand on écoute le morceau, on pense beaucoup à lui. Et ensuite, il a sublimé en écrivant des paroles et en mettant des paroles sur cette chanson. C'est encore une histoire familiale, mais ouais. C'est touchant que tu dises que ça concerne la musique des années 60 sur ce morceau, parce que c'est exactement ça qu'il a voulu faire paraître.
1: Je les ai cités, Marie, Lionel, Liminiana, qui sont un peu les musiciens les plus célèbres de Cabestany, désormais. Alors attention, Emmanuel et Jérôme vont bientôt leur faire de l'ombre, peut-être. Vous serez en première partie, justement, des Liminianas au Mediator à Perpignan le 28 mars. Vous vous êtes rencontrés plusieurs fois. Est-ce que c'était dans un magasin de disques? Est-ce que c'était dans des concerts? Est-ce que c'était en faisant une petite balade autour de Cabestany ou du côté de Perpignan?
2: En ayant habité pendant très longtemps à Perpignan, Lionel avait un groupe dans les années fin 90-2000 qui a influencé beaucoup de musiciens par ici qui font du garage pop, psyché. Ça s'appelait les Beach Beaches. Et moi, en fait, dans les années 2000, ben, j'allais souvent les voir. Donc, on avait commencé à sympathiser. D'ailleurs, la chanson que tu as passée en premier, qui s'appelle « So Special », ça parle d'une petite salle de concert qui s'appelait « La Source », et où on a pris vraiment, nous, en tout cas, moi personnellement, mes premières décharges de fuzz, je les ai pris là-dedans. Et souvent, en voyant des groupes tels que Lionel avait. Ensuite, oui, il a été disquaire, donc j'allais de temps en temps acheter des disques. Et au final, il a habité sur Cabestany depuis longtemps. Nous, on a aménagé là-bas une dizaine d'années, mais on s'est croisés souvent plusieurs fois à la boucherie du centre-ville qu'il adore. Là. Et voilà, il s'est devenu des amis. Ouais.
1: Peut-être tous nos auditeurs, nos auditrices ne seront pas forcément à cette release party le 28 mars, malheureusement. J'espère évidemment qu'il y aura de belles tournées à suivre. Pour l'instant, ça c'est quelque chose que vous développez avec Santa Maria Death Trip, et essayer de faire plus de dates et plus de dates hors des Pyrénées-Orientales, hors du Sud-Est.
2: Pour l'instant, c'est pas super évident. J'envoie des messages à des salles. Voilà, on a déjà joué dans le festival à Toulouse. Et finalement, on joue pas mal de l'autre côté des Pyrénées. Là, actuellement, à l'heure où je te parle, on va jouer samedi dans une ville à côté de Gironde. Voilà, on a déjà joué en dessous de Barcelone. Mais c'est vrai que non, passé Toulouse, pour l'instant, on n'a pas eu la chance d'aller jouer, quoi. Mais ça serait avec grand plaisir.
1: Pour terminer, j'ai pu noter dans une discussion que tu as pu avoir dans un article de presse, tu ne serais pas opposé à faire venir dans les enregistrements de Santa Maria Death Trip d'autres musiciens, d'autres musiciennes peut-être. Tu as déjà en tête quelques invités spéciaux pour la suite des aventures après Lily's Garden?
2: Ça a pris pas mal de temps cette année et j'ai quelques... quelques chansons qui sont en construction, mais je n'ai pas encore réfléchi à des invités. En fait, ces chansons-là qui sont sur l'album, on les joue en public depuis 2 ans à peu près. Donc là, elles sont bien rodées, on les a enregistrées. On va défendre l'album et ensuite, on s'attachera à créer des nouvelles compositions. Mais non, pour l'instant, je n'ai pas encore vraiment réfléchi à ça.
1: Nous, on suivra évidemment les aventures de Santa Maria Death Trip attentivement hein, sur les radios de la Ferrarock. On va terminer cette brève discussion avec Emmanuel et Jérôme de Santa Maria Death Trip avec ce morceau Follow the Wave. Là, on est vraiment dans le meilleur des trois albums hein, avec cette ambiance surf pop. Mais il y a des voix, hommes et femmes. Et puis là, on a un peu l'impression qu'on pourrait danser sur une planche.
2: Il y a un double jeu de pas de mots, mais un double sens. Il y a prenez la vague et en fait on ne sait pas si c'est un couple qui parle, qui veut s'aimer ou si c'est quelqu'un qui veut prendre sa planche et surfer sur la mer.
1: Merci à vous deux. On termine donc avec cet extrait de l'album Lily's Garden sorti fin janvier sur Stop Gold et Kuguyu Music, le fameux disquaire de Perpignan.
2: Oui, oui, oui. Un grand merci à Marcus d'avoir sorti l'album, d'avoir fait confiance. Très content que ça sorte en vinyle.
1: Merci à vous et longue vie à Santa Maria Death Trip.
2: Merci Yann.

Après Lily's Garden de Santa Maria des Strip, passons à l'autre découverte de la semaine. Souvenance, un album hommage aux souvenirs d'enfance qui en sublime la nostalgie par les Belges de Endless Dive.

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Elle avait des larmes véritables, et d'un air humble et doux, joignant ses petits doigts, elle courait après les âmes charitables. Elle allait aux passants, les suivait pas à pas, et disait, sans changer un mot, la même histoire de celle qu'on écoute mais qu'on ne croit pas, car notre conscience aurait trop peur d'y croire. 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S'amusait d'un insecte, épluchait quelques fleurs. Des taillis printaniers brisaient les jeunes pousses et chantaient. Le soleil criait de sa chanson. C'était quelques lambeaux de refrain populaire. 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Son visage, à l'instant, savait se rendre. Mais quand elle arriva près de moi, avec ses yeux mouillés et son air de détresse, « Non, lui dis-je, va-t'en, et passe ton chemin. Je te suivais, il faut pour tromper plus d'adresse. Tes parents t'ont montré cette douleur qui ment. Tu pleures maintenant, tu chantais tout à l'heure. » L'enfant leva les yeux.

0: Hello tout le monde, c'est Romain de PFM à Arras et le titre que l'on vient d'écouter c'était La Petite Danseuse, un extrait du troisième album d'Endless Dive sorti fin février chez Floral Records et avec nous pour en parler Pierre au téléphone. Donc salut Pierre.
1: Salut.
0: Pour commencer, est-ce que tu pourrais te présenter rapidement et pareil pour ton groupe Endless Dive, est-ce que tu pourrais nous dire qui vous êtes et ce que vous faites?
1: Ok. Moi c'est Pierre, je fais la guitare pour Endless Dive. Alors dans la formule actuelle maintenant, il y a aussi Nathan Mondet qui fait la batterie, mais il est pas là malheureusement aujourd'hui parce qu'il travaille. Et voilà, c'est Endless Dive, c'est un groupe de post-rock, musique instrumentale qui existe depuis presque 10 ans. Et voilà, la petite particularité maintenant, c'est que on n'est plus que deux à avoir composé le nouvel album parce que notre deuxième guitariste et notre bassiste ont quitté le groupe l'année passée pour des raisons personnelles. Et voilà, là on vient de sortir notre album qui représente un peu ce petit changement de line-up.
0: D'accord. Et donc du coup, avant qu'on parle du nouvel album, du passage de 4 à 2 musiciens, le côté instrumental au début du groupe, c'est venu pour quelle raison?
1: À ce moment-là, on écoutait pas mal de post-rock. Et moi, personnellement, j'avais découvert ce style-là pas longtemps avant d'avoir commencé le groupe. Et je sais pas, j'aimais bien ce côté instrumental, le fait que qu'il n'y ait pas de paroles et que du coup tu puisses un peu, en tant qu'auditeur, imaginer un peu ta propre histoire là-dessus. Enfin, j'aimais bien le côté planant qui en dégageait. Même sur scène, c'était un truc qu'on trouvait assez cool, le fait qu'il n'y ait pas forcément un chanteur ou une chanteuse qui capte l'attention du public et d'avoir un peu les musiciens qui sont tous sur le même pied d'égalité. C'était un truc assez cool. Et oui, bon, il n'y en avait aucun de nous qui savait chanter, donc ça nous arrangeait bien aussi de faire de la musique instrumentale.
0: D'accord, et donc tu disais justement le rendu sur scène d'avoir des musiciens sans chanteur, mais le passage de 4 musiciens à 2 musiciens, ça s'est passé comment du coup? Parce que j'imagine que c'est pas la même manière de travailler, de composer un disque et même d'envisager les concerts, j'imagine.
1: Pour envisager les concerts, ça c'est sûr qu'on voulait rester à 4 sur scène, donc c'est pour ça qu'on a vite trouvé des musiciens pour compléter le line-up, mais le temps que ça se fasse, on voulait quand même aussi avancer sur la composition et pas perdre de temps, parce que voilà, avoir des nouveaux musiciens, ça implique qu'il faut un peu trouver la recette entre nous et tout ça, donc on avait déjà des idées qui traînaient, des idées de guitare qui traînaient sur un ordi. Et du coup, on avait commencé à les travailler directement à deux. Et comme tu dis, c'est vrai que ça change pas mal la façon de composer, parce qu'avant, à quatre, forcément, on allait dans notre local de répète, et puis on jammait, on avait des idées, on les travaillait à quatre. Et t'as directement un rendu, t'as une basse, t'as une batterie, t'as deux guitares. Là, on n'était qu'à deux. Donc quand on essayait de jammer, c'est une guitare, une batterie, c'est pas... Tu sens qu'il manque quand même quelque chose et c'est dur de se projeter dans un morceau quand t'as tout ça. Donc on a vite abandonné l'idée de travailler comme ça et on s'est plus mis dans le rôle un peu producteur. Donc on prenait notre ordi, on enregistrait les idées et on testait des choses avec des synthés ou des basses, etc. Donc c'était quand même plus une approche, je dirais, piste par piste, un peu comme si on bricolait le truc. Mais plutôt dans une chambre et un ordi que en jamant avec tout le groupe, quoi.
0: Ok, et donc au-delà de la méthode, du coup, moi ce qui m'a quand même assez marqué, c'est vraiment le changement d'approche. J'ai l'impression dans la composition, dans les textures, le choix des instruments. Donc est-ce que tu pourrais nous présenter du coup ce troisième album et nous raconter un peu comment vous est venue l'idée de prendre cette nouvelle direction par rapport à vos sorties précédentes?
1: Pour la direction, en termes de... Allez, de son et tout ça, là le gros changement c'est quand même la guitare acoustique. Moi l'idée, enfin les idées premières que j'avais à la guitare, j'avais beaucoup travaillé avec une guitare acoustique, enfin classique, avec des cordes en nylon, parce que j'étais tombé sur un album de Saya Gray, c'est une chanteuse guitariste anglaise et canadienne. Et j'ai trop kiffé l'album, j'ai trop kiffé le fait d'avoir de la guitare classique, et du coup ça m'a donné envie de faire ça. Et puis on s'est dit qu'on pourrait utiliser ces idées-là dans Endless, et que ça donnerait un peu de fraîcheur par rapport à ce qu'on avait fait avant, d'avoir un truc un peu plus doux. Et après on a eu l'idée aussi de ce thème qui est l'enfance, et de rajouter un peu une histoire, parce que avant ça, notre credo, c'était un peu de pas vraiment incorporer d'histoire ou de message, parce qu'on avait envie que les gens puissent un peu se faire leur propre histoire en écoutant notre musique. Et là, on s'est dit que c'était bien pour une fois de changer, d'imposer un truc qui reste quand même assez vague, vu que l'enfance, bah, tout le monde, c'est un truc un peu universel et chacun interprétera à sa façon. Mais en tout cas, c'est cool d'essayer de provoquer un souvenir ou une émotion chez les gens de façon un peu plus précise qu'auparavant.
0: Ok, et justement, les extraits sonores qui viennent ponctuer le disque, si j'ai bien compris, sont extraits de vidéos, de vieilles VHS que vous avez retrouvées, et je me demandais, le choix des extraits, des passages que vous avez retenus, vous les avez sélectionnés comment ? Est-ce que c'est parce qu'ils vous évoquaient des souvenirs ou des émotions particulières, ou au contraire, pour leur potentiel, dans le sens où bah, vous vous êtes dit que les gens pourraient se plonger eux aussi facilement dans leurs souvenirs, dans leur enfance ? Comment vous avez choisi du coup ces parties ?
1: On l'a plutôt choisi pour nous, en fait, parce que nous, ça nous provoquait comme réaction. Si on trouvait un truc qui nous marquait émotionnellement, bah, on l'a choisi. On l'a pas vraiment choisi en se disant, tiens, est-ce que les gens, ça va leur parler ou pas ? Je pense que nous, on a toujours l'envie que la musique qu'on fasse soit authentique et que ça nous parle nous et de retranscrire ce truc-là, plutôt que d'essayer de se dire, tiens, ça va peut-être parler aux gens. Et voilà, par exemple, il y a un morceau où on entend mon père qui m'apprend à rouler à vélo. Et ça, c'était un truc assez cool parce que moi, j'avais complètement oublié l'existence de cette VHS et même de ce moment dans ma vie. Et je m'en suis rappelé en le revoyant. Et c'est peut-être aussi ce truc-là qu'on avait envie de retranscrire. C'est des souvenirs aussi que... Enfin, la réaction que tu as quand tu vois un truc que tu avais oublié, mais en le voyant, tu te rappelles que ça existait. C'est quand même assez fort et c'est un peu ça qu'on voulait retransmettre. Par exemple, je pense que si on pose la question à des gens, tiens, c'est quoi ton premier souvenir d'enfance qui revient, je pense pas que le vélo revient, enfin l'apprentissage du vélo revient souvent. Et du coup, c'était assez chouette pour nous de retranscrire un peu toutes ces choses-là.
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0: Et du coup, au niveau des deux nouveaux comparses qui vont vous rejoindre, comment ça s'est passé leur intégration? Parce que ça fait quand même la moitié du groupe qui, entre guillemets, est nouvelle. Du coup, ils ont été intégrés à la composition de l'album ou pas du tout? Et pareil, est-ce que c'est des gens qui seront là en tant que, entre guillemets, sidemen pour jouer avec vous pour les concerts? Ou c'est potentiellement des musiciens qui seront amenés à composer ensuite?
1: Pour l'instant, ça reste des musiciens de scène, parce que c'est quand même un sacré taf de devoir s'approprier tous les morceaux, parce que il y a un matos très spécifique et une gestion des effets, notamment à la guitare ou à la basse, qui est assez particulière. Donc, ça nous a pris presque un an pour travailler le nouveau set. Donc, on n'a même pas encore eu le temps vraiment de jammer, d'essayer de composer ou quoi. Et là, l'album Souvenance, là, c'est Nathan et moi qui l'avons fait ensemble, parce que l'album était déjà presque fini de composer avant qu'on commence à composer à quatre. Du coup, là, pour l'instant, chaque chose en son temps, et là on travaille encore le live avant de penser à la suite, vu qu'on a déjà pas mal à penser avec les concerts qui arrivent, et on n'est pas du tout encore dans le questionnement de la suite d'un nouvel album ou quoi.
0: Yes. Et du coup, pour toi, à côté d'Endless Dive, si j'ai bien compris, t'as impliqué dans pas mal de choses liées à la musique, c'est devenu ton métier la musique?
1: Là, bientôt, en fait, en Belgique, on a l'équivalent de l'intermittence, qui est le statut d'artiste. Et là, je l'ai bientôt, quoi. Il me reste encore quelques jours à rester. Mais oui, c'est un peu l'objectif, c'est d'essayer de faire de la musique full-time.
0: Et donc, en tant que musicien, mais aussi de la production, d'autres choses, quoi, liées avec la musique?
1: C'est ça, ouais. Je joue dans un autre groupe qui s'appelle Guilt, où là, c'est plus de l'électronique. Et oui, la prod, ça c'est un truc aussi que j'ai envie de faire depuis un moment. Donc là, j'ai fait de la prod pour une artiste belge qui s'appelle Kintou, mais c'est pas encore sorti. Et voilà, j'essaie de tâtonner un peu le terrain. Mais du coup, tout ça, c'est vrai que ça s'est retrouvé dans l'album Souvenance, parce que c'est très très produit en fait. Et c'est vrai que ça c'était quelque chose de cool pour moi, c'est de me dire bon, maintenant on arrive à un peu à enregistrer des idées et un peu à bricoler des trucs pour que. Chose qu'on n'avait pas vraiment avant, où avant c'était très brut, hein. On enregistrait les morceaux, puis après ça partait au mix, et on n'ajoutait pas vraiment de couches. Que là, le côté acoustique permettait de pouvoir un peu s'amuser aussi à ce niveau-là, donc c'est quelque chose que moi, personnellement, j'ai vraiment kiffé.
0: Et moi, je me demandais, du coup, vu que tu dois pouvoir avoir des éléments de comparaison, la signature chez Floral Records, est-ce que ça vous a, avec Endless Dive, amené plus de visibilité ou un nouveau public? Et je te demande ça parce que si je vous connaissais depuis un moment, en fouinant un peu sur Internet, j'ai découvert qui était Ponce, visiblement une star de Twitch. Et le fait de bosser avec lui, justement, est-ce que ça vous ouvre des nouvelles portes?
1: Ouais, carrément, je pense que ça ouvre quand même des portes, ne serait-ce que le label français, même si c'était pas tenu par Ponce et tout ça, ça nous ouvre quand même quelques portes pour la France, ce qui est quand même cool, et puis au-delà de ça, c'est vrai que nous-mêmes, on tourne quand même beaucoup en France, et on a quand même souvent des gens qui viennent, après les concerts, nous dire « Oh, je vous connais parce que je connais Ponce, et j'avais envie de voir », et il y a un truc très communautaire derrière Floral, où leur communauté, elle suit le truc, elle s'intéresse, elle est curieuse par rapport à ce que le label peut sortir, et tu vois, c'est con, mais là, par exemple, on a de plus en plus de jeunes qui viennent à nos concerts, alors qu'avant, on voyait pas beaucoup de gens qui ont 18 ans, 20 ans ou quoi, s'intéresser à notre musique. Donc, il y a quand même clairement un public qui s'est ouvert grâce à ça, ce qui est plutôt cool.
0: C'est trop bien, ça. Et donc, du coup, l'actu pour toi et pour le groupe, pour les semaines, et moi qui arrive, c'est quoi? C'est des concerts, des festivals
1: Ici, on a quelques concerts. On a notre release party au Botanique à Bruxelles qui a lieu dans une dizaine de jours. Là. On va aussi avoir une release parisienne au mois de mai, le 7 mai, mais qui n'est pas encore annoncée à l'heure actuelle. Mais ça va pas tarder. Puis voilà, on a 2-3 concerts qui arrivent en Belgique, France, qui sont pas encore annoncés. Et voilà, l'idée, ça va être de défendre l'album le plus possible sur scène.
0: Trop bien. Et avant de se quitter, j'avais une dernière question. Il me semblait avoir entendu que ça vous ferait kiffer de faire du son pour un jeu vidéo. C'est un univers qui vous a influencé ou qui vous inspire?
1: Bah moi je suis un grand fan de jeux vidéo depuis que je suis petit. Et c'est vrai que c'est un truc que j'aimerais bien faire une fois, c'est composer un album, enfin un album, non, composer une track pour un jeu vidéo. Et là dans notre album, bah, c'est ce qu'on avait fait avec le morceau Rouge Feu. Bah, Rouge Feu d'ailleurs, le nom c'est une des éditions de Pokémon, c'est la version rouge, mais le remake qu'ils avaient fait, je sais pas, 10 ans plus tard. Donc c'est un peu un clin d'œil. Et je sais pas, pendant qu'on composait l'album, j'avais une fois réécouté sur YouTube, il y avait une version de 3 heures avec toute l'OST de la version rouge de Pokémon. Ils avaient mis un peu de reverb dessus et je trouvais ça super joli. Et je me suis dit, ça pourrait être cool de faire une track comme ça, parce que ces jeux un peu 8-bit, c'est hyper facile de refaire une track. C'est genre un synthé avec une forme d'onde triangulaire et carrée. Et c'est le son de synthé le plus basique que tu puisses faire. Et c'était assez cool d'essayer de faire un truc comme ça pour le fun, quoi. Et ouais, il y a un. Enfin, je sais pas, c'est parce que moi, ça me rappelle forcément des souvenirs quand je jouais à la Game Boy quand j'étais petit, ce genre de sonorité. Et c'était assez kiffant à faire, hein. Et du coup, pourquoi pas un jour, ouais, faire une bande son pour un jeu comme ça, un truc un peu simple. Je me vois pas faire un truc style à Skyrim avec des gros orchestres et tout ça, forcément. Mais il y a plein de bandes son de jeux vidéo que je trouve trop trop cool et qui m'ont marqué autant que dans les films.
0: C'était par téléphone Pierre d'Endless Dive qui nous parlait de Souvenance, leur troisième album sorti chez Floral Records. Si tu veux le choper, c'est dispo sur Bandcamp et pour retrouver toutes les dates de concert, c'est sur les pages Facebook et Insta du groupe.

0: pendant que je coupe.
1: Attends, je fais une pause.
2: Le quintet bruxellois Black Flower a sorti le 31 janvier l'album Kinétique, un appel au mouvement du corps et de l'esprit. Le 22 février 2025, dans la salle L'Ancienne Belgique, se tenait la release pour en fêter la sortie et Max de la radio RCV a rencontré lors de ce concert Nathan, un des membres de Black Flower, pour une discussion autour de ce sixième opus.

0: Nous sommes donc allés à l'ancienne Belgique, Bruxelles, pour la release party de Kinetic. C'est un disque de 7 pièces qui a été réalisé par le quintet belge Black Flower. Nous sommes en compagnie de Nathan Deems. Salut Nathan.
1: Salut, bonsoir.
0: Tu es au sein de Black Flower, celui qui joue le ney, les washint, oui. Le saxophone baryton aussi.
1: Oui.
0: C'est bien ça.
1: C'est ça.
0: Et puis tu es accompagné d'autres compagnons de longue route qui sont John Bunsong, Simon Segers,
1: oui.
0: Qui est à la batterie, hein. Philippe Van de Brille,
1: oui.
0: Et Karel Kuylenaar.
1: Kuylenaar, oui.
0: Kuylenaar,
1: oui, oui.
0: Qui est le plus récent des membres du oui. groupe, c'est bien ça.
1: Oui, c'est le claviériste. Notre premier claviériste, il est parti en voyage il y a 2 albums.
0: Oui.
1: Et il n'est pas encore rentré en Belgique. Il est encore en voyage.
0: D'accord.
1: Depuis 5-6 ans, je crois.
0: Bon, Karel a l'air de très bien s'habituer au groupe.
1: Oui.
0: Tout se passe bien.
1: Oui, oui, tout à fait.
0: Alors, Kinetic, c'est un appel au mouvement pour aussi se libérer l'esprit. C'est ce qu'on a ressenti à l'écoute de ce nouveau disque qui est sorti le 31 janvier.
1: Oui.
0: Et est-ce que tu penses qu'en 2025, c'est justement ce dont on a besoin, se libérer l'esprit, et ça passe par se libérer le corps, être dans le mouvement?
1: Oui, oui, je crois vraiment, mais pas pour s'enfuir, pas du tout, pour l'inverse en fait. C'est fou quand on pense, quand on utilise de l'énergie de notre corps, si on bouge notre corps, si on se lève du fauteuil et on fait quelque chose avec notre corps, ça peut libérer notre esprit. Mais l'inverse est pareil, si on fait des efforts mentaux, je ne sais pas quoi, mais quelque chose, si on dépense de l'énergie mentale, on gagne de l'énergie dans notre corps parce que on peut même guérir notre corps parfois avec de l'énergie mentale. En fait, c'est un boucle, c'est un rythme, on dirait, de empowerment, comment dire,
0: oui, de renforcement,
1: et de espoir aussi, je trouve, parce que ça veut dire que si on se sent pas bien dans ce monde, si on voit trop de chaos et trop de l'obscurité dans le monde politique, dans le monde climatique, on voit plein de choses qui peuvent nous donner de peur, mais on pourrait transformer ces peurs, pas pour s'enfuir, mais pour confronté de ce qui a besoin d'être confronté. Et comme ça, c'est quelque chose, pas du tout d'échapper, de juste danser sans penser à personne d'autre, parce que je crois si on gagne de l'énergie nous-mêmes, c'est la seule façon d'être là pour des gens autour de nous. On trouve, donc voilà, c'est l'inspiration de cet album, c'est l'énergie kinétique, l'énergie de mouvement de notre corps, mais aussi de notre esprit, parce que voilà, c'est un renforcement.
0: Alors parlons de chant peut-être, parce que justement, ça fait 2 albums désormais que vous collaborez avec Mesker & Mes, qui sera d'ailleurs ce soir, je pense, avec vous sur scène,
1: oui.
0: Puisque je l'ai vu dans les coulisses.
1: Oui, à Paris aussi.
0: À Paris aussi, très oui. bien. Et Mesker & Mes, donc, c'est une chanteuse folk, plutôt d'inspiration folk, qui collabore avec vous. Est-ce que tu peux nous parler d'elle et de la manière dont vous vous êtes rencontrés, et puis
1: oui.
0: pourquoi elle?
1: Oui, c'est une drôle d'histoire. C'est, on cherchait un chanteur ou une chanteuse pour un morceau de notre dernier album. L'album précédent, je veux dire.
0: Magma.
1: Voilà, Magma. Et on était en train de penser, de chercher un peu. Et quelqu'un du groupe, je ne me rappelle plus qui, avait proposé Mesker & Mes, mais la plupart du groupe ne la connaissait pas parce qu'elle n'était pas encore connue. Maintenant, elle est super connue en Belgique, en fait. Mais personne ne la connaissait.
2: L'écho.
1: Mais il y a une magie qui sort de sa voix, je trouve. Et j'étais convaincu direct. Et puis on a collaboré. Et puis après, elle est devenue assez connue en Belgique et un peu à l'extérieur aussi. Et pour ce dernier album, on avait aussi une idée pour un morceau chanté. Et comme c'était une très belle expérience avec Meskerem, la première fois, on a dit, bah oui, on va essayer une deuxième fois.

0: Alors, c'est aussi une des raisons pour lesquelles on avait commencé à se rencontrer, puisque je suis très sensible à votre approche des musiques éthio, à la sensibilité éthio-jazz.
1: Oui.
0: Même si vous en faites quelque chose de vraiment, vraiment à vous et qui devient de plus en plus personnel.
1: Oui.
0: Mais ça, ça reste un langage commun. Les gammes,
1: oui.
0: les rythmiques éthio, ça reste,
1: oui, oui.
0: ça reste un langage que vous partagez.
1: Oui, je crois que l'esprit de l'éthio-jazz original, c'était plus ou moins le même esprit, je crois, bien que ça sonne différent, parce que c'était une fusion, clairement, de la musique traditionnelle éthiopienne et du jazz et du funk de l'Occident. Et voilà, c'était un esprit d'aventure, d'essayer des combinations qui ne sont pas très évidentes. Et voilà, cette envie de prendre des risques et de découvrir des autres univers musicaux. Je crois que, ouais, je crois qu'on est plus proche de cette philosophie par rapport à si on serait un groupe de reprises éthio-jazz. Tu vois ce que je veux dire? Parce que là, on perdrait cet esprit, bien que peut-être on jouerait ces morceaux, mais on perdrait un peu l'esprit de l'origine de ces musiques.
0: Ce soir, donc, c'est la release party de Kinetic, qui est votre sixième album,
1: oui.
0: De Black Flower. Comment ça va se passer ce soir? Il y aura des copains qui vont venir, des copains, des copines?
1: Oui, sûrement.
0: Des
1: oui.
0: gens que vous aimez, qui vont venir écouter ça en live?
1: Oui, j'espère. Je crois qu'on a vendu 600 tickets jusqu'à maintenant.
0: Bien.
1: Donc, ce n'est pas seulement des copains.
0: Oui. Ah, la fanbase.
1: Oui, mon frère, moi et mon frère, on a organisé aussi qu'il y aura 50 chercheurs d'asile.
0: Demandeurs d'asile.
1: Demandeurs d'asile, oui, ouais, parce que mon frère, il travaille avec des
0: D'accord.
1: demandeurs d'asile. Et parfois, l'ancienne Belgique donne des tickets. Gratuit.
0: Très bien.
1: Pas beaucoup, mais quand même, on a fait cette idée et ils ont dit ouais, on va faire ça, pourquoi pas. Ces gens, ils peuvent. Pourquoi pas, ils peuvent profiter de ça peut-être. Donc voilà, on espère une bonne ambiance.
0: Ok.
1: Ouais.
0: Bon, c'est sûr, ça marchera.
1: Et à Paris, on a très hâte de jouer à Paris parce que ça fait longtemps qu'on a joué à Paris. On a des copains en Paris aussi depuis quelques années.
0: Oh, et puis le festival Banlieue Bleue, il est sublime. C'est un très très bon festival qui tourne tout autour de la couronne de Paris, qui joue dans la banlieue.
1: Super.
0: Et il y a toujours une bonne audience, il y a toujours un bon public pour écouter la musique.
1: Super.
0: Merci beaucoup, Nathan.
1: Avec plaisir.
0: Et puis bonne soirée.
1: Yes, bonne soirée.

c'était Dig Dig Diggers, l'émission de Radio Ferrarock. La carte blanche de la semaine par Max de RCV qui s'entretenait avec un des membres du groupe de jazz expérimental Black Flower à l'occasion de la sortie du disque Kinetic paru sur SD Band Records le 31 janvier.

Souvenance par Endless Dive, sorti via Floral Records et Luck Music le 28 février. Pour réécouter cette émission et en savoir plus sur les artistes soutenus, rendez-vous sur

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Moi, qui voulais juste traquer les filles et être envahi par les marées nocturnes. 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Je le voyais bien dans la rue du soir au petit matin. Je me répétais en boucle, ce serait d'ailleurs joli comme ouverture d'un roman, d'un prochain disque ou sur ma pierre tombale. 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

0: s'est fait arroser par un gars qui bosse pour la mairie. Parce qu'il voulait nous faire dégager, il nous a foutu un coup de jet. C'était début décembre et ça caillait un peu à 7h du mat. Hein. Et moi, j'ai fait une photo et j'ai balancé ça sur Twitter.
1: Les cons.

Écoute, la peau que l'on décolle pour ressentir le vrai, le dérapage, où l'on assume ses tremblements, sa déconcertante fuite en avant, son illisible parcours. À l'évidence, une victoire dans l'attente au bout d'un combat, la tête qui me serre dans ce texte au lendemain comme un jeu qui s'essouffle. Hey, écoute, j'ai surpris mon corps, il se voulait libre, seul, évaporé dans les airs. C'était ce jour-là où tout a commencé, comme un point de départ, et tout se termine. Ma musique, personne ne la comprend, semble-t-il. Ou tout cela n'est que le fruit de mon imagination, ma faiblesse, mes pensées qui s'agitent. Partir à l'autre bout du paysage, croyant bien faire, dans l'oubli, au-delà des rivières, des sentiers disparus. Eh, écoute, l'éclat tout en moi, en particules, accrocheur, étendu et perdu. Il va me falloir repartir à la conquête d'un nouveau rêve, le risque à nouveau d'autres combats. Emmener ses idées sur ses épaules et ne pas renier son histoire. Une sentence pour mon cerveau, celui de continuer dans cette voie, de persévérer dans mes recherches, mes divagations, l'intolérable incertitude d'une vie. Et écoute, encore dans la marge, l'autre versant, la légère impression d'une nouvelle étape, partout sur mes pages étendues, inconnues, sans pause, sans retour.

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La poésie qui s'invente de nouvelles formes, explore des territoires nouveaux. On la croyait disparue, elle est partout. Une poésie qui se montre joueuse et pratique l'art du détournement ou de la parodie. De la poésie sonore aux écritures et techniques du collage, au nouveau territoire du lyrisme, de la question du vers et celle de la prose. Extrait d'une anthologie intitulée « Pièces détachées », une anthologie de la poésie française de Jean-Michel Espitalier aux éditions Agora.

plonger dans les textes qui vont suivre nécessitera donc d'abord de reposer sa loupe et de se laisser attraper, chahuter, déstabiliser par le bizarre apparent des formes, la fausse incongruité des énoncés, la gravité comique, les mots fendus par le milieu, les syntaxes boiteuses ou les vers pendus par les pieds, lecture-expérience donc, qui donne tant de puissance à ces objets textuels. T'y vas à l'instinct. Même les accroches, les croche-pattes sincères. Un mot se déguste, il existe dans la phrase qu'elle risque pour un long silence. Instant d'équilibriste, insoupçonné, au perché, et alors, qu'est-ce qu'on risque? Ces quelques mots qui frissonnent, les mots au-dessus du vide, qu'est-ce qu'on fait? En avant toutes. 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

Quand je suis resté longtemps dans un pré, je vois les empreintes laissées par les brins d'herbe s'entrecroiser sur ma peau. Posé à terre, le pied dissimule exactement la surface sur laquelle il s'inscrit. L'ombre du pied est la seule à se confondre en partie avec son origine. L'ombre du corps devance, côtoie ou précède celui-ci, suivant l'orientation des rayons lumineux. Aussi puis-je avoir l'impression de courir après mon ombre, ou de m'en éloigner, ou d'accompagner mon ombre. Dans un soulier pénètre peu la lumière. L'intérieur du soulier est obscur, car son ouverture a une dimension à peine supérieure à la circonférence de la cheville. Le fond de la botte est encore plus noir. Ainsi, mes pieds logent dans un lieu sombre et rigide qui ne voit pas la lumière, bien qu'en réalité je ne puisse voir l'intérieur de mes chaussures. Une fois qu'elles sont chaussées, j'imagine qu'il y règne un noir presque parfait. La chaussure n'est pas une chose naturelle, comme la rose, mais un produit manufacturé, fabriqué par l'homme ou ses machines. Les chaussures gisent sur le sol et ne montent pour ainsi dire jamais jusqu'aux tables, piquées dans un vase. Pourtant, la rose n'est plus depuis longtemps une fleur sauvage. Elle est cultivée pour être vendue ou offerte ou entrée dans un bouquet. De nouvelles roses sont créées chaque année. On leur donne un nom, aucune rose ne porte seulement le nom de rose. L'attraction, la dirigeante, la sunshine, la canche cespiteuse, la délimitation, la spinosissima, la confetti ou la pétula clark. La rose future ne naît pas rose sans avoir été pensée, dessinée avant sa naissance, puis le rosier greffé, cultivé, déplacé, greffé encore. Il n'y a donc pas si grande différence entre une chaussure et une rose. Mais la chaussure est une rose un peu plus utile que la rose. La chaussure porte, autant qu'une rose, des noms particuliers. La Bowen, la Babouche, la Gentleman, la Salomé, la Cuissarde, la York, la Tongue, la Méduse. La chaussure s'appelle chaussure ainsi que toutes autres sortes de noms comme la rose. Le regard que nous avons sur une chaussure posée devant nous, dans une vitrine par exemple, est sensiblement le même que celui que nous portons sur une rose. En tant que chose, la chaussure nous concerne de la même manière que la rose. L'une de nous dit pas plus que l'autre. Ce n'est pas que la chaussure soit moins naturelle que la rose. Tout comme un livre, passé 50 ans, tombe dans le domaine public, la chaussure, à force d'y être, est tombée dans la nature. Je n'ai pas à regarder la chaussure comme si elle était une rose.

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j'attaque l'ensemble des textes faits pour n'être lus qu'une seule fois. Les textes faits pour n'être lus qu'une seule fois ne se différencient pas objectivement des autres. Juste, ils saignent continuellement dans leur calice létal et donnent l'impression à celui qui les compose, impression que rien ne légitime pourtant, qu'il ne doit pas se tromper, ne rien raturer, écrire d'un premier jet impeccable. Attention, à vos marques, prêt, partez, puis enchaînez aussitôt sur autre chose. Les textes faits pour n'être lus qu'une seule fois vous donnent la sensation pure de la durée, de la non-réversibilité des choses, ont une vue imprenable, sûre, sont à écrire en italique. Étrange contrainte que celle-ci. Panique à l'hémistiche abstrait, hémorragie interne à la césure, pas de panique. On coule tout droit au fond du texte. On en touche le fond improbable, soustrait au seul fond réel duquel il... Des textes faits pour n'être lus qu'une seule fois enregistrent l'écho de tout ce que vous avez déjà lu, de toutes les choses écrites, et vous le restitue en écoute libre, effet concert, légèrement amplifié, effet réverbe.

0: Quand vous lisez un texte
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0: Tiré de l'ensemble des textes faits pour n'être lu qu'une seule fois, forcément vous vous dites « Attention, ça va aller vite. » Ou alors « Ça va aller très lentement. » Ou encore « Ça va aller très moyennement. » Personne ne vous oblige pourtant à régler votre allure sur aucune conception, convention, pacte de lecture préétabli, ni à les lire selon un débit immanquablement constant et monotone, ni à aller plus vite que la musique, ni à vous dire « Attention, surtout, il ne faut pas faire de faute. Il ne faut pas se tromper puisque je n'ai pas le droit de les retirer, de les relire. » Mais il est vrai que la nécessité se fait irrépressiblement sentir de les lire d'une seule et même traite. L'ensemble des textes faits pour n'être lus qu'une seule fois compose toute une partie de la littérature. J'en possède d'ailleurs un vague sous-ensemble dans ma bibliothèque personnelle, dont je ne suis pas l'auteur, qui sciemment ou non s'inspire du principe au point qu'une telle convention serait au fond à l'œuvre dans toute tentative d'écriture. Mais l'on pourrait risquer l'hypothèse que la poésie, plus que toute autre pratique, participe de cette contrainte inavouée. L'ensemble des textes faits pour n'être lus qu'une seule fois vous rappelle la folle précarité de la lecture, à la précaire folie de la lecture, trop souvent inadvertante, la folle instabilité des phrases, vous ramène à l'âge où vous trébuchiez sur les mots, sur le sens, sur la masse bougée en sorte que vous n'osiez pas lire tout haut devant tout le monde, vous ramène à un texte sans ponctuation, plus gros que nature. La coexistence de l'ensemble des textes faits pour n'être lus qu'une seule fois avec d'autres ensembles, tels que ceux des textes faits pour être lus plusieurs fois, ou des textes faits pour n'être pas lus, ou encore des textes faits pour absolument rien. De toute façon, ils ne sont aucunement exclusifs les uns des autres. Ne doit pas être sujet à réflexion. Elle n'apporte rien à la réflexion. Constatée, elle reste constatée et ne dépasse pas le stade de son propre constat. Qu'en serait-il de l'insertion accidentelle de n'importe quel mot à n'importe quel endroit d'un texte faisant partie de l'ensemble et qui n'ait absolument rien à voir avec lui? Qu'en serait-il de sa capacité d'intégration, de fusionnement au texte, de son degré de discrétion, de disparition dans le texte, pour autant qu'il est ce qu'il est et soit n'importe quel mot, intrus? Le détecterait-on ou ne le détecterait-on pas? À la manière des petits dessins cachés dans un dessin plus grand, dans une assiette, qu'en serait-il surtout des autres mots?

Y aurait-il une chance que les textes faits pour n'être lus qu'une seule fois puissent obtenir un vague rendu de ce qui n'a lieu fatidiquement qu'une seule et unique fois? Le moment où l'on sait d'un coup nager, y refluerait à rythme régulier, en cycle hypnotique de défilement, produisant à la fin comme une portance de vol. Et ce, moins prompt à parler qu'à simplement être lu, indépendamment de ce qu'il raconte. Car ce qu'il raconte de plus indépendant, c'est dans l'écho produit par leur vase virginaux-acoustique qu'on l'entend. L'entend-on quand on commence ?

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Ça suffit pour aujourd'hui. Ça suffit pour aujourd'hui, faut qu'on arrête. On en a assez vu. Faut qu'on arrête de penser. Sinon, ça va repartir. Faut pas laisser les mots partir. Sinon, on va encore en rester là. À penser que ça pourrait revenir. Avant que ça nous passe, on se passera de soi. Avant qu'on se passe des mots. Et on finira comme ça. À attendre que ça nous revienne. Que revienne l'envie d'en rester là avec les mots. Ou avec soi. On attend que ça arrive. Que quelque chose nous vienne. Avant que tout s'en aille. Cela revient de soi. Que je revienne à moi, je ne sais pas comment faire. Comment va je dans moi? Comment je va venir? Pour qu'on n'y revienne pas. Ça va me revenir. Dans quel état ça revient? Comment on est remis? Je ne sais pas. Je ne sais pas si je y va. Ou bien si ça revient. Ça nous revient de loin. On attend quelque temps, il ne se passe rien, je vais attendre encore un peu. Je ne vais pas m'en aller. Je vais le savoir avant de partir. Je ne vais pas laisser passer ça, je ne sais pas y aller. Mais je vais partir avant. Je veux que ça se passe bien. Je ne sais pas ce que je veux, je verrai comment ça se trame. On tramera comme on pourra. On ne pourra pas s'en aller sans qu'il se trame ce qui se doit se tramer. Il ne peut pas savoir à quel point il ne sait pas que j'arrive. Il ne passera pas sans que je me pointe. Je serai déjà plus loin sans me reconnaître. Il arrivera au point de rupture entre nous. Au même moment, on sera sur le point de ne pas y arriver sans qu'il ne se passe rien. Le point de rupture, c'est quand il arrive à ne plus repartir et que ça se passe de commentaires. Il arriverait à commenter son vide total ainsi que celui des autres où il s'en passe encore moins. Il s'en passe de belle dans cet endroit où il ne se rencontre que quand il se fuit. Il passe en sourdine,

C'est vivre intensément la mort des autres dans le creux de soi-même. C'est vider le vide de la tête pour un comble de plus rien. Voilà comment ça se passe. Seulement, on ne le sait pas. On ne sait rien. On veut savoir ce que l'on saura, encore moins quand on l'aura appris. On sera vidé de trop plein de n'en savoir que foutre. Voilà le résultat. Quand on ne sait pas, qu'on ne veut plus rien savoir, on continue. On cherche ce qu'on saura bien moins quand on aura tout exploré. Il faut continuer tout. Tout fatigue. Je suis à plat de continuer sans savoir si ça me continue. Je cherche à me continuer sans savoir s'il reste quelque chose après ce plus rien tourne-boulé. Je continue à tourner ma boule. Je cherche à sortir d'elle. Je suis la boule et le dehors également. Je voudrais partir du dedans et du dehors, de boule également, et me retrouver. Et puis m'asseoir. Je me suis assis sur moi et le moi s'appuie sur le rien en dedans. Le rien en dedans continue sa route sans fléchir. Je serai fixé le jour où je serai ni ailleurs, ni ici, ni dedans, ni dehors. Je serai fixé à l'incertitude de ne plus savoir ce que je fous là. Je me suis toujours demandé ce que je foutais là. À chercher, à trouver, à me perdre. À chercher, à me perdre. À trouver que je m'étais perdu et à retrouver ce que j'avais trouvé sans savoir que c'est ça que je cherchais. À ne plus savoir ce que je trouvais ni ce que je cherchais, mais restant tout de même en alerte. Restant alerté en dedans. Dans mon dedans de boule. Dans mon dedans de l'être. Cherchant cette boule et ne trouvant qu'un en-dedans de l'être sans dehors, cherchant toujours. Ne trouvant plus, cherchant encore, trouvant encore. Ne cherchant plus, trouvant toujours, poursuivant la boule sans la chercher. La cherchant tout en se poursuivant soi-même. Étant plein et vide, et totalement en dehors et plusieurs fois dedans. Ou étant plusieurs fois dedans tout en continuant à l'extérieur. Fonçant dedans, mettant le paquet de soi qui n'est pas de soi du dehors, mais le soi du dedans. Quand il travaille les intérieurs de moi, le moi qui n'est pas le moi qui est dehors, mais le moi qui est dedans. Qui bine, se débine. Qui bine tout ce qui se débine, qui fonce, s'enfonce, trouvant les intérieurs de ce que je suis vraiment quand je ne suis pas là. Pas vraiment là. Pas biné dans le débiné. Mais dans des dedans qu'on sent dehors. Dans le dehors de soi, mais pas dans le dedans des autres non plus. Dans leur dehors, ou plutôt dans des dedans d'autres dont on ne sait pas qu'ils sont devenus, mais dont on poursuit la trace. On la poursuit dehors, on se souvient d'une trace. Ça forme une boule, on se souvient d'une trace de boule, on se souvient d'une trace en forme de boule, la boule d'un autre, la forme d'un autre restée en boule dans son dedans. On se souvient d'une trace d'un autre dedans à l'extérieur de tous, de tous les moi qu'on a dans les dedans qui ne sont pas les nôtres. Alors qu'on a du mal à se reconnaître dans des dehors plaqués sur tout ce qui vient de nos dedans. C'est ça la

Le livre d'écriture. Comme chacun, j'ai appris à lire dans les livres et à écrire à la main. Disjonction qui n'est pas toujours facile à vivre. Il est vrai que dès le départ, je fus un écolier si médiocre, si empêtré et si lent qu'à tout moment, je perds des pieds, accablé par ma lutte incessante avec les matériaux. Les leçons de lecture n'étaient pas moins éprouvantes que les séances d'écriture. Le difficultueux déchiffrement des mots et des phrases qui, pour mes camarades, paraissaient aboutir à la découverte d'un sens, le même pour tous, croyais-je deviner à travers l'apparent consensus des réponses aux questions du maître, restait le plus souvent pour moi parfaitement obscur. La seule chose qui me reliait encore à la physique du livre, si durement ressentie dans l'enfance, c'était la poésie. Elle seule ne se pliait pas à la loi de la transparence. Jusque dans leur aspect, les livres de poésie témoignaient d'une tenue différente. L'écriture s'y maintenait seule, sans demander à être éprouvée hors du livre. C'est au contact de la poésie que j'ai peu à peu réappris à lire. J'ai recherché les livres même de mes premières années d'apprentissage. Et tandis que durant la journée, j'ai enseigné les mécanismes des guerres puniques ou de la grande crise économique des années 30, le soir je me replongeais dans mes premiers livres de lecture du cours préparatoire. Il me coûta un grand travail et beaucoup de patience de lire ce livre. Vraiment le livre que je tenais entre mes mains et sous mes yeux, dans sa matière, son texte et ses images. J'ai de nouveau longuement annonné pour parvenir enfin à le retrouver dans son opacité première. À partir de là, je me suis risqué à écrire.

L'estampe. Longtemps, j'ai cherché dans le poème l'ombre d'une mémoire plus vaste que la mienne. Aujourd'hui, sans oser l'écrire, j'attends l'encre, l'estampe, la forme vers laquelle me conduit la strophe inscrite là. Poésie peinte. Au revers d'une vie nouvelle, toile mentale, inaugurale, augurant d'un temps sans dessin, abolissant et sans essence, signe destin,

danseur, joue mes arrêts. Mes arrêts jouent-ils sur les danseurs? Est-ce bien le Zaïre? Marche arrière.

Les nerfs sont là. Ne pas en rester aux nerfs, là. 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

au creux des troncs, des lianes, des mangues et du manioc. 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

Dansez-vous, danseurs, mes arrêts, ou est-ce moi qui danse la danse quinte de tout? 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

Je suis celui qui parle de lecture. Je ne parle pas. J'écris sur la lecture. La lecture à voix basse. La lecture sans voix, dans la tête, qui est fait simplement en lisant, en regardant le même endroit, toujours les yeux sur le même endroit et en suivant. Je dis sur le fait de lire. Je sais ce qui est lisible. Ce qui est lisible et qui se lit n'est pas un texte étranger, mais le seul texte dont je suis sûr que vous êtes en train de lire, que vous lisez, que vous êtes obligé de lire. Je sais ainsi où vous vous trouvez, à quel endroit exactement vous vous trouvez, pour pouvoir décrire utilement ce qui se passe quand vous êtes au milieu de la lecture à tel endroit du texte. S'il y a un mot ou une tournure difficile à lire, si cela pose un problème, je sais où vous en êtes. C'est là où je suis. Je ne suis pas plus loin. Je ne sais pas comme vous ce qu'il en est après. Je lis ce que je ne sais pas ce que je vais lire. Parce que je ne regarde pas plus loin. Je regarde par petits bouts, sans regarder plus loin pendant que je suis dans un morceau. Je ne sais pas ce qui va se passer plus loin, j'en reste à mon morceau, je suis au bord. Je ne m'arrête pas au bord. C'est le bord qui se déroule, qui s'ouvre progressivement. Je regarde le bord, je ne regarde que ça. Je ne saurais parler d'autre chose que de ce bord que je suis des yeux, que je suis. Ce qui se passe à ce bord, dans le nouveau plongeon des yeux, de la prise, de l'enveloppement des yeux, d'un morceau de texte. Je ne parle que de ça. Je ne parle pas, j'écris pour être lu. Je suis celui qui dit ce qu'il écrit, celui qui écrit ce qu'il lit. Je ne parle que de ce qui est sûr. La seule chose qui est lue est ce qui est lu maintenant. Cependant, le temps duquel il y a quelque chose qui est lu dont je peux être sûr qu'il y a une lecture. Je ne sais pas qui lit, mais je sais ce que lit celui qui est en train de lire. Je sais exactement où il en est. Je suis celui qui dit ce qu'il voit. Je sais ce que je vois ce que vous voyez. Nous n'avons pas le regard tournoyant qui survole des paysages. S'il y avait un bus qui traversait la route, nous nous ferions écraser. Puis je lis ce qui est ce que j'écris. J'écris sur la lecture pour qu'en le lisant, on sache que c'est un texte sur ce que l'on est en train de faire. Puis je lis à haute voix ce que j'ai écrit ou ce que je n'ai pas encore écrit qui me traverse la tête, pour faire ce qu'un texte fait sans l'écrire. Mais cela seulement lors d'une lecture publique, à haute voix, où je ne suis pas obligé de lire. Alors je ne parle pas de lecture, je lis dans ma tête sans feuilles.

Puisque je ne me vois pas, je me touche. Puisque je ne me vois pas, je me touche. Il me suffit de me toucher pour me reconnaître. Je me touche et je sais qui je suis. Sous mes doigts, je m'appelle et je viens, je suis là. Je me touche et je parle, je me parle, je me fais exister sur la terre. Toucher son sexe, c'est se remémorer à soi. C'est appeler l'enfant que nous étions, c'est appeler notre père, notre mère, notre enfant, les enfants de nos enfants. Si on voyait tout, s'il n'y avait pas la nuit qui entoure le jour, on ne dirait rien, on ne saurait pas comment s'appellent les choses. Les choses ont un nom parce qu'elles sont avant tout dans la nuit, invisibles et touchables. Nous avons appelé les choses pour les rendre visibles. Et c'est quand elles sont entendues que nous les avons vues. Nous avons crié dans la nuit, sans fin, pour faire apparaître la lumière du soleil. Car sans notre cri, nous n'aurions pas reconnu la lumière. Nous n'aurions pas eu de mémoire et tout serait resté dans l'obscurité en feu. Nous touchons pour faire parler le monde, pour que le monde ne soit pas muet. S'il n'y a pas de lumière dans l'obscurité, c'est parce que sans les mains, il n'y a pas Dieu qui voit l'intouchable, il n'y a pas de mots. Je touche et je donne un nom à ce que je touche parce que je touche avec mes mains ce que j'ai des mains, parce que je ne suis mis debout et que debout, j'ai projeté mes yeux à l'autre bout où je ne sais pas, de l'autre côté où je ne peux plus toucher et que l'intouchable, plus que le visible, a fait naître les signes, les mots, la langue. Je vois seulement ce que je ne peux pas toucher, comme si je l'avais d'abord atteint avec les mains pour le reconnaître et le rendre visible, et que je voyais maintenant ce que j'avais touché dans un autre temps, comme si je m'étais éloigné jusqu'à la perte du toucher pour voir comme je m'éloignais dans la nuit jusqu'à perte de vue pour toucher. Si je ne me vois pas moi-même, c'est parce que je suis la seule chose au monde que je ne peux pas quitter. Je ne touche sans cesse, je me touche sans cesse pour sans cesse me rappeler à moi-même.

120 journées moins une. 120 journées moins une. Chaque mot te prouvait un peu plus le contraire. Mais ce n'est pas tant cela qui compte qu'entre les gestes. Derrière le temps, peut-être. Retrouver ce qui nous portait au-dessus de la réussite et de l'échec. Je t'ai pris dans mes bras comme un jour de ta naissance, déposé dans ce lit où tu dors avec moi sans moi, ton ombre qui s'allonge est aujourd'hui la mienne, dans ces quartiers où brille le soleil absent. C'est vrai que la pluie flambe un court instant sous les talons et qu'on peut voir toute la rue, même les yeux fermés. Cohue du soir. Couloir jusqu'au fond des correspondances. Je suis fatigué de porter mon visage, de maintenir mes yeux à la hauteur des choses, d'entendre ce que j'entends quand il n'y a rien à comprendre. Et pourtant, il faut le comprendre, pour savoir où je suis et vers où je vais véritablement. Peu importe la route parcourue, les formules échangées par les voyageurs sur le seuil des portières et la pâleur de l'éclairage dans les virages du tunnel. La vérité du sol me brûle les paupières quand je le regarde. Sur les bancs, même les corps sont abandonnés par eux-mêmes. Les images se vident, et seule te semble vraie la respiration régulière du ventilateur sur les ampoules. Route, usine, école et prison. Quand tu avais tout dit, bousculer tout ça d'un rire grave, et tu étais tellement sur terre. Dans cet amas prosaïque de sacs de couchage et de couvertures, tu échangeais toute une vie pour la chaleur brutale et maladroite d'un retour prématuré de voyage. Camarades des bons comme des mauvais jours, et chacune de tes défaites prenait, sans l'avouer, un goût étonnant de victoire. Voyage qui n'avait pas lieu, prétexte à de secrets retours en enfance, d'étranges trafics sans but précisément lucratif. Tout un matériel à base d'assiettes fêlées, de miroirs et de lampes, de rendez-vous fictifs dont l'importance était totale, en même temps qu'elle annulait le temps lui-même. Le lendemain, tu ne l'avais pas vu tracer de l'index sa signature sur la vitre.

Imiter une voix, on peut appeler cette tâche la tâche lyrique de la littérature. Mais n'est-ce pas avant tout l'expression des sentiments que réside le lyrisme? Reconduit à son point de départ, il se trouve dépouillé de tout pathos expressif. Si la littérature imite des voix comme autant de tresses formelles possibles, le lieu propre de ces possibilités n'est pas le secret d'une âme, mais déjà la littérature. Plutôt qu'une régression vers la chimère d'une voix personnelle intérieure, d'un timbre infralinguistique, le lyrisme est alors l'imitation d'une voix anonyme, inaudible, qui ne peut que s'écrire et confère au texte sa nouveauté, sa singularité véritable. Toute phrase est

0: la syntaxe elle-même est ce rythme. Pour éprouver le rythme et pour agir sur lui, il faut sentir la syntaxe en respect. Le langage courant baigne dans l'élément de la syntaxe. Il se laisse bercer par son rythme. Il lui suffit donc de reprendre des formes de phrases écalées. À l'opposé, dans la poésie, l'enjambement est l'indice sonore d'une crise syntaxique nécessaire à l'invention des phrases. Le recul de la langue produit un sentiment musical. C'est pourquoi la poésie est le lieu critique de l'invention des phrases. Le vers et la prosodie, unité et rythme non grammaticaux, mettent la syntaxe en crise. Mais la poésie peut se passer d'accompagnement sonore, de musicalité métrique. Ne lui est essentiel que l'enjambement.
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Non, d'habitude, je parle en prose. Chaque fois que je reprends mon souffle, je vais mentalement à la ligne. Ou bien j'ai oublié ce que je voulais dire. Alors je répète le mot, ou bien presque la même chose, le même morceau de phrase. Mais comme j'ai oublié le début, je ne sais pas si la phrase est debout, continue, droite, entière, ou bien seulement commencée, fendue, obliquement posée contre le mur par l'une de ses extrémités. L'essentiel de la conférence consistant à répéter qu'il s'agit bien de la prose, de prose. Comme l'explication du prix de vente, décrite, retournée, achat de draps, fourniture, encre, tampon, travail manuel, travail intellectuel, autre, total, fin de la description du prix réel de l'objet réel. Je suis passé comme vous à fleur de corde. Voici des tables sonores ou surfaces musicales. Les mouvements de vibrations imprimés à des cordes se transmettent aux tables ligneuses sur lesquelles les cordes, elles sont attachées. Les tables ainsi ébranlées vibrant à la manière des surfaces. Lorsque les ondulations excitées dans la tige par une des plaques parviennent à l'extrémité opposée de la même tige, laquelle tige est en contact avec une seconde plaque non ébranlée, elles se transmettent à cette plaque un mouvement de vibration périodique comme elle de même durée. La corde filée est celle dont l'âme est formée d'un écheveau de soie grège.

car le sang qui afflue autour d'un cœur est proprement la pensée. Il y a des animaux dont l'intérieur est dense. Les plus grands de ces arbres portent des fruits qui ressemblent à des œufs, et d'abord des olives, puis des œufs. L'eau qui a pourri dans le bois devient du vin sous l'écorce. Plus loin, les cheveux et les feuilles seraient comparés. Il y aurait un récit qui peu à peu conduirait à cette comparaison. Les cheveux, les feuilles, les ailes des oiseaux, les écailles, les ailes touffues des oiseaux. Mais la peinture n'est pas naturelle. Couleur, 7 lettres. Peinture, 8 lettres. Non, cette peinture n'est pas naturelle. Mais ici, je pense à vous. Il y a la tenue d'un bruit électrique, de métal prolongeant l'épaisseur verte nord-américaine, de la couleur revenue comme vestige. La couleur, elle reste la verte, par exemple. Debout, et carie un instrument de lettres, oublié comment, contre le mur. La couleur. Elle, comme avalée. Je veux dire que c'est le milieu de cette foule d'arbres, de bois. Bois vif. Bois taillé, bois de réserve. Bois de début. Bois gisant, bois de fente. Bois brouté, tordu, inégal. Bois déchiré, bois déversé, gauchi, bois d'entrée, bois roulé, bois amer, bois sec. Sec brut, moitié, débit entier, collé, débit entier. Sec brut, refente entière, plus refente partielle. Sec brut, aminci. Sec et carie, deux refentes partielles collées avec entretoises. Sec brut, débit d'une planche reste collé. Sec, une refente partielle collée avec entretoises vert. Et carie, deux refentes partielles écartées. Sec, partie découpée, carie, partie collée. Sec, brut, débit, partiel, glissé, collé, sec, brut, debout, sec, debout, contre. Walter Benjamin écrit que les phrases de Proust n'ont pas de bord et qu'elles sont comme le Nil. Voilà pourquoi je répète que j'aime la prose.

Au début, avec le langage, j'ai mal commencé. Car quand j'ai commencé à parler, au lieu de répondre, je ne faisais que répéter ce que j'entendais, comme un perroquet ou un écho. Je n'avais pas compris que les mots avaient ce qu'on appelle un sens. Depuis, il ne semble pas que j'ai beaucoup progressé. Je ne sais toujours pas si les mots ont un sens ou non. Les mots sont formés de lettres qui, elles, n'ont aucun sens, c'est clair. Donc je dois supposer que les mots produisent du sens avec des lettres qui n'en ont pas, ce qui n'a pas l'air d'avoir beaucoup de sens. Et je ne sais toujours pas ce que c'est que le sens. De sorte que si un extérieur m'assurait que les mots ont un sens, je ne pourrais jamais savoir si j'ai bien entendu ou si mon intérieur n'a pas déformé la pensée de l'extérieur. Je vais donc tantôt du côté du sens et tantôt du côté du non-sens, n'étant jamais sûr d'être du bon côté, ou plutôt en étant presque sûr que je ne suis jamais du bon côté. Car à force de faire le va-et-vient, j'en suis venu à penser qu'il n'y a pas de bon côté.

La caravane passe sur les ondes de l'écho des Garrigues 88.5 et ce soir les textes étaient issus de l'anthologie Pièces détachées, une anthologie de la poésie française d'aujourd'hui, proposée par Jean-Michel Espitalier aux éditions Agora. On avait démarré avec un texte de Nathalie Quintane, suivi de Cécile Ménardi, Charles Pennequin, Emmanuel Occard, Yves Dimano, Ivan Aléchine, Christophe Tarkos, Jean-Luc Parent, Dominique Grandmont, Pierre Alféry, Jean-Marie Glaise et Michel Grangot. Et tout au long de l'émission, la programmation musicale, on avait démarré avec Magone, suivi du groupe Les Marquises, Black Foxes, Roraima, Célon, Tulou, Lunatra Corse, Meryl Wibbleslin, Gaspar Klaus, François and the Atlas Mountains, Tankus and the Henge, Nika Liflang Project, Goat Girl et à l'instant Tamar Afek. Je vous donne rendez-vous la semaine prochaine sur le 88.5. Ciao, ciao.

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0: Monsieur, bonjour et bienvenue à bord.
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0: Merci de nous accorder votre attention. 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
0: En cas d'évacuation, des panneaux lumineux exit vous permettent de localiser les issues de secours. Repérez maintenant le panneau exit le plus proche de votre siège. Il peut se trouver derrière vous.
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0: 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La tablette doit être rangée et votre dossier redressé.
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0: 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Nous vous souhaitons un bon vol.
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0: l'avarice et la malhonnêteté sont les principaux problèmes.
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